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0: 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Il est 6h.
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1: Bonjour à toutes et à tous et bienvenue dans votre journal quotidien sur BPM. Dans l'actualité de ce mercredi 20 mai, nous commencerons avec ce fait divers. L'homme qui avait agressé des clients dans une station-service a été condamné. Puis le Salon du Livre de Vernon revient ce dimanche. Ensuite, la prochaine soirée bord de Seine aura lieu vendredi à Tilly. Et enfin, nous terminerons ce journal avec des élèves du collège Saint-Adjutor. Un homme armé, suspecté d'avoir commis plusieurs agressions dans une station-service de la commune de Verneuil-d'Avray, dit-on, au début du mois de mai, a été interpellé par les gendarmes de la compagnie d'Evreux lundi dernier. Le mis en cause, âgé de 27 ans, a été poursuivi pour violence avec usage ou menace d'une arme, extorsion et outrage à une personne dépositaire de l'autorité publique. Il a été jugé la semaine dernière par le tribunal judiciaire d'Evreux et condamné à une peine de 30 mois d'emprisonnement, dont 6 mois assortis d'un sursis probatoire pendant 2 ans. La 10e édition du Salon du Livre de Vernon revient ce dimanche au château de Bizy. Un rendez-vous incontournable pour tous les passionnés de lecture, romans, biographies, ouvrages d'histoire, littérature jeunesse et bien plus encore. Venez rencontrer une cinquantaine d'auteurs, échanger avec eux et découvrir leurs univers. Plusieurs cafés littéraires seront également organisés au cours de la journée. Et puis l'association Les Hirondelles organise une nouvelle soirée bord de Seine ce vendredi 22 mai sur le site de la paire à Tilly à partir de 19h. Lionel Assou et Pauline Martin sont danseurs, interprètes et co-chorégraphes de la compagnie de danse AA, sans titre et leur tout premier projet chorégraphique. Dans cette pièce, ils viennent questionner le rôle que tiennent les imaginaires sociaux dans notre perception des autres. Nous terminons ce journal avec des élèves de 3e du collège Saint-Adjutor à Vernon qui ont lancé leur mini-entreprise La Petite Boîte. Clémence, PDG, et Clara, co-PDG, ont répondu à nos questions. Elles nous en disent plus sur ce projet.
2: Donc la mini-entreprise, c'est une option en 3e. Et notre projet, c'est de faire un objet qu'on doit vendre pendant toute l'année. On doit faire plusieurs parcours pour pouvoir gagner de l'argent, parce qu'on commence avec 0€ au tout début. Puis, on gagne de l'argent au fur et à mesure de l'année et on arrive à vendre notre projet dans des foires expo, dans des associations, etc.
3: Dans la mini-entreprise, on est un groupe de 16 élèves. On participe à certains événements du collège.
1: Et d'ailleurs, on a pu les retrouver à la foire expo à Rouen.
2: On tenait un stand et on devait vendre, devait essayer de chercher les personnes pour pouvoir essayer de vendre notre produit, qui était assez difficile, mais qu'on a quand même réussi à vendre pas mal de produits.
3: C'était un moment incroyable aussi, c'est qu'on s'est fait un planning pour tourner à tour de rôle pour pouvoir que tout le monde puisse vendre des boîtes et puis les autres pouvaient se balader dans la Foire Expo et c'était vraiment bien.
1: Et donc, comme Clara vient de le dire, cette mini-entreprise vend des boîtes réalisées avec Stéphane Martin-Laprade de la Lampe de Bois. Elle nous en dit plus avec Clémence.
3: C'est un artisan d'art, on est en collaboration avec Monsieur Martin Laprade. Il est à 15 minutes à pied de notre établissement. On a nous-mêmes construit les boîtes à partir de poteaux en bois. On a utilisé plusieurs matériaux pour construire cette boîte. On a dû se rendre à cet atelier plusieurs mercredis après-midi et on a fini les boîtes au collège.
2: Donc on les a poncées les boîtes, on les a coupées, on a coupé les couvercles, on les a percées et au collège on les a cirées, puis on a cloué les encoches pour pouvoir les fermer et les ouvrir.
4: Avec une volonté du coup d'avoir un objet utile et également esthétique aussi.
2: Et aussi pratique et que ça soit nous-mêmes qui l'ayons fait. Comme ça, au moins, on se dit que la mini-entreprise, elle fait quelque chose. Et c'est pas l'artisan d'art qui l'a fait.
1: Un projet qui peut donc exister grâce à Stéphane Martin Laprade et la Lampe de Bois, à Safran Electronique and Defense, site de Saint-Marcel, à l'association des parents d'élèves de Saint-Adjutor, à l'association Entreprendre pour apprendre et à la direction et l'ensemble du personnel de l'établissement scolaire, ainsi qu'aux deux professeurs qui accompagnent les 16 élèves depuis le début de l'année. Et puis la suite de ce projet, c'est directement ce vendredi.
3: Oui, on a le festival à Évreux des mini-entrepreneurs. Donc là, on prépare les labels à préparer, on finit de peaufiner tout ce qui manque. Et puis ensuite, on compte sur notre équipe pour réussir.
1: Et nous concluons d'ailleurs avec un extrait du pitch que l'équipe va présenter ce vendredi du côté de l'hôtel du département à Évreux.
5: Vous n'êtes pas organisé ? Nous avons la solution pour vous. Un jour, au collège de Saint-Adjutor, à Vernon, on s'est dit « Il doit bien exister une solution simple pour arrêter de vivre dans une boîte à bazar géante. » Comme personne ne semblait décidé à la fabriquer, eh bien nous, 16 élèves de 3e, nous l'avons fait, en créant la mini-entreprise, la Petite Boîte. La boîte à tous, c'est une petite boîte de rangement solide, pratique, élégante et durable. Fabriquée en bois de sapin, un matériau solide, naturel et responsable. Loin des usines de fabrication intensives, la boîte à tout a été conçue avec soin par les mini-entrepreneurs de la Petite Boîte. Fini les boîtes en plastique qui cassent.
6: Fini les cartons qui s'abîment.
5: Place à une boîte belle, élégante et durable, et faite pour durer.
6: Vos épices pour la cuisine, les dents de lait de vos enfants, vos écouteurs, vos clous et tous les petits objets qui traînent un peu partout et que vous ne savez pas où ranger, s'y trouveront parfaitement.
5: Parfaite pour votre intérieur, car elle se fond dans le décor, tout en se démarquant par son côté bois.
6: À 8€, est disponible dans 3 coloris.
5: Au naturel, légèrement ciré ou un peu plus, chaque boîte est différente.
6: Et ce n'est pas que simple boîte,
5: c'est aussi un projet engagé.
6: Une partie de nos bénéfices sera versée à l'association We Cambodge et à la mini-entreprise de l'année prochaine. Quand entreprendre, c'est aussi aider.
7: C'est exactement ce qu'il me faut. J'en prends une. Je vais enfin maîtriser ma vie.
8: Même si tu as encore 3 paniers en linge en retard et un placard qui menace de s'effondrer.
7: Oui, mais au moins, cette partie-là est rangée.
8: Et ça, c'est déjà une victoire. Moi aussi, j'en veux une. Il en reste pour moi?
6: Oui. Même si nous en avons déjà vendu 42, nous en avons encore. Nous avons fait nos boîtes en collaboration avec Monsieur Martin Laprade, un artisan d'art. Et nous avons aussi été sponsorisés par l'association des parents d'élèves de notre collège Saint-Adjutor.
1: Et vous pouvez suivre l'aventure de toute cette équipe du collège de Saint-Adjutor avec cette mini-entreprise, La Petite Boîte, ce vendredi du côté de l'hôtel du département sur leur compte Instagram mini.entreprise.saintadjutor27. Toutes les informations sont à retrouver sur ce compte. C'est la fin de ce journal. Excellente journée à l'écoute des programmes de BPM.
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0: 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Il est 7h.
1: Bonjour, plus d'argent pour l'armée. L'Assemblée a voté une rallonge de 36 milliards d'euros pour la défense. D'ici 2030, le camp gouvernemental, le Rassemblement national et le Parti socialiste ont voté pour. Le reste de la gauche s'y est opposé. Cette rallonge devrait servir principalement à l'achat de munitions et de drones. Ça tombe mal avant les élections. Un juge d'instruction va enquêter sur des soupçons de détournement de fonds publics, favoritisme et prise illégale d'intérêt visant Édouard Philippe. Le maire du Havre et candidat à la présidentielle de 2027 fait l'objet d'une information judiciaire ouverte par le parquet national. Financier. L'ancien Premier ministre conteste fermement. Les suites de l'affaire des laits infantiles contaminés par la toxine céréulide. Un rapport parlementaire dénonce de graves défaillances du système de contrôle sanitaire et des rappels tardifs des industriels, notamment de Nestlé. 5 enquêtes judiciaires sont en cours. Et puis Nestlé déjà dans la tourmente pour l'affaire des eaux contaminées. Plusieurs sites de la filiale Nestlé Waters ont été perquisitionnés ce mardi en France. Des opérations menées notamment dans les usines Perrier dans le Gard et Vittel dans les Vosges. Le gouvernement très attentif au virus Ebola face à l'épidémie en cours en République démocratique du Congo. Le Premier ministre Sébastien Lecornu a immédiatement mobilisé les autorités sanitaires et diplomatiques. Des premières mesures de précaution et une surveillance renforcée ont été mises en place, notamment à Mayotte. Les modélisations scientifiques indiquent toutefois que le risque d'importation du virus en France hexagonale et dans l'océan Indien reste actuellement très faible. Il était à une heure de frapper l'Iran. Donald Trump a réaffirmé avoir annulé ses frappes d'hier au dernier moment à la demande du Qatar, de l'Arabie Saoudite et des Émirats Arabes Unis. Selon le président américain, les dirigeants iraniens supplient pour obtenir un accord. Donald Trump fixe donc un nouvel ultimatum et envisage désormais de potentielles frappes pour la fin de la semaine, tout en déclarant n'avoir pas encore tranché. En tennis, coup dur pour Carlos Alcaraz qui doit renoncer en plus de Roland Garros au tournoi de Wimbledon. Toujours touché au poignet, il est insuffisamment remis pour défendre ses chances à Londres. Il libère donc encore un peu plus la voie pour son grand rival, Yannick Sinner.
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1: Bonjour à toutes et à tous et bienvenue dans votre journal quotidien sur BPM. Dans l'actualité de ce mercredi 20 mai, nous commencerons avec ce fait divers. L'homme qui avait agressé des clients dans une station-service a été condamné. Puis le Salon du Livre de Vernon revient ce dimanche. Ensuite, la prochaine soirée bord de Seine aura lieu vendredi à Tilly. Et enfin, nous terminerons ce journal avec des élèves du collège Saint-Adjutor. Un homme armé, suspecté d'avoir commis plusieurs agressions dans une station-service de la commune de Verneuil-d'Avre et Diton au début du mois de mai, a été interpellé par les gendarmes de la compagnie d'Evreux lundi dernier. Le mis en cause, âgé de 27 ans, a été poursuivi pour violence avec usage ou menace d'une arme, extorsion et outrage à une personne dépositaire de l'autorité publique. Il a été jugé la semaine dernière par le tribunal judiciaire d'Evreux et condamné à une peine de 30 mois d'emprisonnement, dont 6 mois assortis d'un sursis probatoire pendant 2 ans. La 10e édition du Salon du Livre de Vernon revient ce dimanche au château de Bizy. Un rendez-vous incontournable pour tous les passionnés de lecture, romans, biographies, ouvrages d'histoire, littérature jeunesse et bien plus encore. Venez rencontrer une cinquantaine d'auteurs, échanger avec eux et découvrir leurs univers. Plusieurs cafés littéraires seront également organisés au cours de la journée. Et puis l'association Les Hirondelles organise une nouvelle soirée bord de Seine ce vendredi 22 mai sur le site de la paire à Tilly à partir de 19h. Lionel Assou et Pauline Martin sont danseurs, interprètes et co-chorégraphes de la compagnie de danse AA, sans titre et leur tout premier projet chorégraphique. Dans cette pièce, ils viennent questionner le rôle que tiennent les imaginaires sociaux dans notre perception des autres. Nous terminons ce journal avec des élèves de 3e du collège Saint-Adjutor à Vernon qui ont lancé leur mini-entreprise La Petite Boîte. Clémence, PDG, et Clara, co-PDG, ont répondu à nos questions. Elles nous en disent plus sur ce projet.
2: Donc la mini-entreprise, c'est une option en 3e. Et notre projet, c'est de faire un objet qu'on doit vendre pendant toute l'année. On doit faire plusieurs parcours pour pouvoir gagner de l'argent, parce qu'on commence avec 0 euros au tout début. Puis, on gagne de l'argent au fur et à mesure de l'année et on arrive à vendre notre projet dans des foires expo, dans des associations, etc.
3: Et dans la mini-entreprise, on est un groupe de 16 élèves. Bah, voilà, on participe à certains événements du collège.
1: Et d'ailleurs, on a pu les retrouver à la foire expo à Rouen.
3: On tenait un stand et on devait vendre, devait essayer de chercher les personnes pour pouvoir essayer de vendre notre produit, qui était assez difficile, mais qu'on a quand même réussi à vendre pas mal de produits.
4: C'était un moment incroyable aussi, c'est qu'on s'est fait un planning pour tourner à tour de rôle pour pouvoir que tout le monde puisse vendre des boîtes et puis les autres pouvaient se balader dans la foire expo et c'était vraiment bien.
1: Et donc, comme Clara vient de le dire, cette mini-entreprise vend des boîtes réalisées avec Stéphane Martin-Laprade de la Lampe de Bois. Elle nous en dit plus avec Clémence.
4: C'est un artisan d'art, on est en collaboration avec Monsieur Martin Laprade. Il est à 15 minutes à pied de notre établissement. On a nous-mêmes construit les boîtes à partir de poteaux en bois. On a utilisé plusieurs matériaux pour construire cette boîte. On a dû se rendre à cet atelier plusieurs mercredis après-midi et on a fini les boîtes au collège.
3: Donc on les a poncées les boîtes.

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0: 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Il est 8h.
1: Bonjour, plus d'argent pour l'armée. L'Assemblée a voté une rallonge de 36 milliards d'euros pour la défense d'ici 2030. Le camp gouvernemental, le Rassemblement national et le Parti socialiste ont voté pour. Le reste de la gauche s'y est opposé. Cette rallonge devrait servir principalement à l'achat de munitions et de drones. Ça tombe mal avant les élections. Un juge d'instruction va enquêter sur des soupçons de détournement de fonds publics, favoritisme et prise illégale d'intérêt visant Édouard Philippe. Le maire du Havre et candidat à la présidentielle de 2027 fait l'objet d'une information judiciaire ouverte par le parquet national. Financier. L'ancien Premier ministre conteste fermement. Les suites de l'affaire des laits infantiles contaminés par la toxine céréulide. Un rapport parlementaire dénonce de graves défaillances du système de contrôle sanitaire et des rappels tardifs des industriels, notamment de Nestlé. 5 enquêtes judiciaires sont en cours. Et puis Nestlé déjà dans la tourmente pour l'affaire des eaux contaminées. Plusieurs sites de la filiale Nestlé Waters ont été perquisitionnés ce mardi en France. Des opérations menées notamment dans les usines Perrier dans le Gard et Vittel dans les Vosges. Le gouvernement très attentif au virus Ebola face à l'épidémie en cours en République démocratique du Congo. Le Premier ministre Sébastien Lecornu a immédiatement mobilisé les autorités sanitaires et diplomatiques. Des premières mesures de précaution et une surveillance renforcée ont été mises en place, notamment à Mayotte. Les modélisations scientifiques indiquent toutefois que le risque d'importation du virus en France hexagonale et dans l'océan Indien reste actuellement très faible. Il était à une heure de frapper l'Iran. Donald Trump a réaffirmé avoir annulé ses frappes d'hier au dernier moment à la demande du Qatar, de l'Arabie Saoudite et des Émirats Arabes Unis. Selon le président américain, les dirigeants iraniens supplient pour obtenir un accord. Donald Trump fixe donc un nouvel ultimatum et envisage désormais de potentielles frappes pour la fin de la semaine, tout en déclarant n'avoir pas encore tranché. En tennis, coup dur pour Carlos Alcaraz qui doit renoncer en plus de Roland Garros au tournoi de Wimbledon. Toujours touché au poignet, il est insuffisamment remis pour défendre ses chances à Londres. Il libère donc encore

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1: Bonjour à toutes et à tous et bienvenue dans votre journal quotidien sur BPM. Dans l'actualité de ce mercredi 20 mai, nous commencerons avec ce fait divers. L'homme qui avait agressé des clients dans une station-service a été condamné. Puis le Salon du Livre de Vernon revient ce dimanche. Ensuite, la prochaine soirée bord de Seine aura lieu vendredi à Tilly. Et enfin, nous terminerons ce journal avec des élèves du collège Saint-Adjutor. Un homme armé, suspecté d'avoir commis plusieurs agressions dans une station-service de la commune de Verneuil-d'Avray, dit-on, au début du mois de mai, a été interpellé par les gendarmes de la compagnie d'Evreux lundi dernier. Le mis en cause, âgé de 27 ans, a été poursuivi pour violence avec usage ou menace d'une arme, extorsion et outrage à une personne dépositaire de l'autorité publique. Il a été jugé la semaine dernière par le tribunal judiciaire d'Evreux et condamné à une peine de 30 mois d'emprisonnement, dont 6 mois assortis d'un sursis probatoire pendant 2 ans. La 10e édition du Salon du Livre de Vernon revient ce dimanche au château de Bizy. Un rendez-vous incontournable pour tous les passionnés de lecture, romans, biographies, ouvrages d'histoire, littérature jeunesse et bien plus encore. Venez rencontrer une 50aine d'auteurs, échanger avec eux et découvrir leurs univers. Plusieurs cafés littéraires seront également organisés au cours de la journée. Et puis l'association Les Hirondelles organise une nouvelle soirée bord de Seine ce vendredi 22 mai sur le site de la paire à Tilly à partir de 19h. Lionel Assou et Pauline Martin sont danseurs, interprètes et co-chorégraphes de la compagnie de danse AA, sans titre et leur tout premier projet chorégraphique. Dans cette pièce, ils viennent questionner le rôle que tiennent les imaginaires sociaux dans notre perception des autres. Nous terminons ce journal avec des élèves de 3e du collège Saint-Adjutor à Vernon qui ont lancé leur mini-entreprise La Petite Boîte. Clémence, PDG, et Clara, co-PDG, ont répondu à nos questions. Elles nous en disent plus sur ce projet.
2: Donc la mini-entreprise, c'est une option en 3e. Et notre projet, c'est de faire un objet qu'on doit vendre pendant toute l'année. On doit faire plusieurs parcours pour pouvoir gagner de l'argent, parce qu'on commence avec 0€ au tout début. Puis, on gagne de l'argent au fur et à mesure de l'année et on arrive à vendre notre projet dans des foires expo, dans des associations, etc.
3: Dans la mini-entreprise, on est un groupe de 16 élèves. On participe à certains événements du collège.
1: Et d'ailleurs, on a pu les retrouver à la foire expo à Rouen.
2: On tenait un stand et on devait vendre, devait essayer de chercher les personnes pour pouvoir essayer de vendre notre produit, qui était assez difficile, mais qu'on a quand même réussi à vendre pas mal de produits.
3: C'était un moment incroyable aussi, c'est qu'on s'est fait un planning pour tourner à tour de rôle pour pouvoir que tout le monde puisse vendre des boîtes et puis les autres pouvaient se balader dans la Foire Expo et c'était vraiment bien.
1: Et donc, comme Clara vient de le dire, cette mini-entreprise vend des boîtes réalisées avec Stéphane Martin-Laprade de la Lampe de Bois. Elle nous en dit plus avec Clémence.
3: C'est un artisan d'art, on est en collaboration avec Monsieur Martin Laprade. Il est à 15 minutes à pied de notre établissement. On a nous-mêmes construit les boîtes à partir de poteaux en bois. On a utilisé plusieurs matériaux pour construire cette boîte. On a dû se rendre à cet atelier plusieurs mercredis après-midi et on a fini les boîtes au collège.
2: Donc on les a poncées les boîtes, on les a coupées, on a coupé les couvercles, on les a percées et au collège on les a cirées, puis on a cloué les encoches pour pouvoir les fermer et les ouvrir.
4: Avec une volonté du coup d'avoir un objet utile et également esthétique aussi.
2: Et aussi pratique et que ça soit nous-mêmes qui l'ayons fait. Comme ça, au moins, on se dit que la mini-entreprise, elle fait quelque chose. Et c'est pas l'artisan d'art qui l'a fait.
1: Un projet qui peut donc exister grâce à Stéphane Martin Laprade et la Lampe de Bois, à Safran Electronique and Defense, site de Saint-Marcel, à l'association des parents d'élèves de Saint-Adjutor, à l'association Entreprendre pour apprendre et à la direction et l'ensemble du personnel de l'établissement scolaire, ainsi qu'aux deux professeurs qui accompagnent les 16 élèves depuis le début de l'année. Et puis la suite de ce projet, c'est directement ce vendredi.
3: Oui, on a le festival à Évreux des mini-entrepreneurs. Donc là, on prépare les labels à préparer, on finit de peaufiner tout ce qui manque et puis ensuite on compte sur notre équipe pour réussir.
1: Et nous concluons d'ailleurs avec un extrait du pitch que l'équipe va présenter ce vendredi du côté de l'hôtel du département à Évreux.
5: Vous n'êtes pas organisé ? Nous avons la solution pour vous. Un jour, au collège de Saint-Adjutor, à Vernon, on s'est dit « Il doit bien exister une solution simple pour arrêter de vivre dans une boîte à bazar géante. » Comme personne ne semblait décidé à la fabriquer, eh bien nous, 16 élèves de 3e, nous l'avons fait, en créant la mini-entreprise La Petite Boîte. La boîte à tous, c'est une petite boîte de rangement solide, pratique, élégante et durable. Fabriquée en bois de sapin, un matériau solide, naturel et responsable. Loin des usines de fabrication intensives, la boîte à tout a été conçue avec soin par les mini-entrepreneurs de la petite boîte. Fini les boîtes en plastique qui cassent.
6: Fini les cartons qui s'abîment.
5: Place à une boîte belle, élégante et durable, et faite pour durer.
6: Vos épices pour la cuisine, les dentelettes de vos enfants, vos écouteurs, vos clous et tous les petits objets qui traînent un peu partout et que vous ne savez pas où ranger, s'y trouveront parfaitement.
5: Parfaite pour votre intérieur, car elle se fond dans le décor, tout en se démarquant par son côté bois.
6: À 8€, est disponible dans 3 coloris.
5: Au naturel, légèrement ciré ou un peu plus, chaque boîte est différente.
6: Et ce n'est pas que simple boîte,
5: c'est aussi un projet engagé.
6: Une partie de nos bénéfices sera versée à l'association Be Cambodge et à la mini-entreprise de l'année prochaine. Car entreprendre, c'est aussi aider.
7: C'est exactement ce qu'il me faut. J'en prends une. Je vais enfin maîtriser ma vie.
8: Même si tu as encore 3 paniers en linge en retard et un placard qui menace de s'effondrer.
7: Oui, mais moi, cette partie-là est rangée.
8: Et ça, c'est déjà une victoire.
9: Moi aussi, j'en veux une. Il en reste pour moi?
6: Oui. Même si nous en avons déjà vendu 42, nous en avons encore. Nous avons fait nos boîtes en collaboration avec Monsieur Martin Laprade, un artisan d'art. Et nous avons aussi été sponsorisés par l'association des parents d'élèves de notre collège Saint-Adjutor.
1: Et vous pouvez suivre l'aventure de toute cette équipe du collège de Saint-Adjutor avec cette mini-entreprise, La Petite Boîte, ce vendredi du côté de l'hôtel du département sur leur compte Instagram mini.entreprise.saintadjutor27. Toutes les informations sont à retrouver sur ce compte. C'est la fin de ce journal. Excellente journée à l'écoute des programmes de BPM.
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0: 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Il est 9h.
1: Bonjour, plus d'argent pour l'armée. L'Assemblée a voté une rallonge de 36 milliards d'euros pour la défense d'ici 2030. Le camp gouvernemental, le Rassemblement national et le Parti socialiste ont voté pour. Le reste de la gauche s'y est opposé. Cette rallonge devrait servir principalement à l'achat de munitions et de drones. Ça tombe mal avant les élections. Un juge d'instruction va enquêter sur des soupçons de détournement de fonds publics, favoritisme et prise illégale d'intérêt visant Édouard Philippe. Le maire du Havre et candidat à la présidentielle de 2027 fait l'objet d'une information judiciaire ouverte par le parquet national financier. L'ancien Premier ministre conteste fermement. Les suites de l'affaire des laits infantiles contaminés par la toxine céréulide. Un rapport parlementaire dénonce de graves défaillances du système de contrôle sanitaire et des rappels tardifs des industriels, notamment de Nestlé. 5 enquêtes judiciaires sont en cours. Et puis Nestlé déjà dans la tourmente pour l'affaire des eaux contaminées. Plusieurs sites de la filiale Nestlé Waters ont été perquisitionnés ce mardi en France. Des opérations menées notamment dans les usines Perrier dans le Gard et Vittel dans les Vosges. Le gouvernement très attentif au virus Ebola face à l'épidémie en cours en République démocratique du Congo. Le Premier ministre Sébastien Lecornu a immédiatement mobilisé les autorités sanitaires et diplomatiques. Des premières mesures de précaution et une surveillance renforcée ont été mises en place, notamment à Mayotte. Les modélisations scientifiques indiquent toutefois que le risque d'importation du virus en France hexagonale et dans l'océan Indien reste actuellement très faible. Il était à une heure de frapper l'Iran. Donald Trump a réaffirmé avoir annulé ses frappes d'hier au dernier moment à la demande du Qatar, de l'Arabie Saoudite et des Émirats Arabes Unis. Selon le président américain, les dirigeants iraniens supplient pour obtenir un accord. Donald Trump fixe donc un nouvel ultimatum et envisage désormais de potentielles frappes pour la fin de la semaine, tout en déclarant n'avoir pas encore tranché. En tennis, coup dur pour Carlos Alcaraz qui doit renoncer en plus de Roland Garros au tournoi de Wimbledon. Toujours touché au poignet, il est insuffisamment remis pour défendre ses chances à Londres. Il libère donc encore un peu plus la voie pour son grand rival, Yannick Sinner.
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1: Allez, vous écoutez BPM, c'est l'heure de votre rubrique. Que se passe-t-il près de chez vous? Dans le cadre de la Nuit européenne des musées, la Direction de la culture et du patrimoine des Andelys vous propose plusieurs animations samedi 23 mai entre 18h et 23h au musée Nicolas Poussin. Au programme, une conférence, les méthodes de travail de Claude Monet à 18h au musée Nicolas Poussin. Le rendez-vous se fait en salle des mariages. Et puis une déambulation lumineuse de l'exposition Le Monde flottant de Claude Monet de Daniela Capaccioli de 20h à 23h. Et encore la visite flash de l'exposition Le Monde flottant de Claude Monet, toujours de Daniela Capaccioli, de 21h à 22h. Et puis le dimanche 24 mai, l'association Les Rendez-vous du Ménil organise sa traditionnelle foire à tout à Gagny, au Ménil-Milon. C'est l'occasion idéale pour chiner, dénicher des trésors ou vider vos placards dans une ambiance festive. Le Petit Plus, l'association des coquelicots du Vexin Normand, sera présente pour proposer un Repair Café. Venez apprendre à donner une seconde vie à vos objets, petits électroménagers, informatiques ou encore outillages, au lieu de les jeter. C'est la fin de cette rubrique. Passez une excellente journée à l'écoute des programmes de BPM.
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1: Bonjour et bienvenue dans votre rubrique emploi. On recherche un conducteur ou une conductrice de transport en commun à Vernon pour un CDI à temps partiel de 24 heures par semaine. Vous préparerez le titre Pro Transport en commun sur route au sein d'un organisme de formation. Pour postuler, il est nécessaire d'être âgé d'au moins 20 ans et de posséder le permis B. Les débutants sont acceptés. Pour plus de renseignements, consultez l'offre numéro 207 YKJL sur le site internet www.francetravail.fr. Bonne continuation à l'écoute des programmes de BPM Vernon.
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1: Bonjour à tous, vous êtes sur BPM et aujourd'hui nous partons à la découverte de la zone humide des Pâtures. Le site des Pâtures offre aux visiteurs un espace de promenade nature au cœur d'une zone humide de 50 hectares dont 10 hectares dédiés au grand public. Il constitue une véritable richesse écologique pour le territoire et pour l'homme. Protection de nos ressources en eau potable, prévention des inondations, valorisation de la biodiversité que l'on découvre en déambulant sur des pontons. Le site a été profondément remanié. 3000 arbres d'essence locale, comme des frênes, saules, chênes, bouleaux ou autres peupliers noirs, y ont été replantés. Deux mares y sont également aménagées, dont une mare pédagogique qui permet la découverte des espèces qui peuplent la zone humide. L'aménagement d'un bras de rivière rétablit la migration des poissons, le transfert des sédiments et permet le passage des canoës-kayaks. La zone humide des Pâtures se situe au parking chaussé du Vexin au Vaudreuil. Et si vous souhaitez plus de renseignements, rendez-vous sur le site tourisme-seine-heure.com. Bonne visite de la zone humide des Pâtures et excellente journée à l'écoute des programmes de BPM.
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1: Et bienvenue sur BPM si vous venez de nous rejoindre. C'est l'heure de votre rubrique. Que se passe-t-il près de chez vous? Retrouvez une soirée dansante créole avec animation et spectacle organisée le samedi 30 mai de 19h30 à 1h du matin à la salle Roger Guénard de Passy-sur-Eure. Eddie Lavigny, après l'Olympia et les concerts avec ses amis de Zouk Machine, va animer cette soirée avec deux danseurs. Les membres du Lions Club de Passy-Vallée de l'Eure organisent cette soirée au profit de l'association Un Sourire pour Léo. Léo est un petit garçon habitant dans l'Eure, âgé de 10 ans, atteint d'un syndrome de West dû à une mutation génétique ARX. Retrouvez cette soirée dansante le 30 mai de 19h30 à 1h du matin, salle Roger Guénard de Passy-sur-Eure. Et puis à l'occasion de la nuit des musées, le musée des impressionnismes Giverny va proposer de nombreuses activités ce vendredi 23 mai, comme cette chasse au trésor en famille de 17h30 à 22h. Tout au long de la soirée, profitez de ce moment en famille pour découvrir l'exposition tout en vous amusant. Une carte au trésor proposée à l'entrée de l'exposition vous permettra de découvrir les secrets des œuvres exposées. Poursuivez la découverte dans le jardin du musée et ouvrez l'œil. C'est la fin de cette rubrique. Passez une excellente journée à l'écoute des programmes de BPM.
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1: Et vous écoutez BPM, c'est l'heure de votre rubrique Que se passe-t-il près de chez vous ? Les 23 et 24 mai, la capoeira est à l'honneur à Bonnières-sur-Seine. Ne manquez pas le 19e Batissado et le 15e Festival Modelo de l'association Oxossi Capoeira France, une association de Vernon au complexe sportif Vallée de France de Bonnières. À cette occasion, le groupe fêtera ses 20 ans, un week-end unique avec la présence exceptionnelle du fondateur du groupe Oxossi, Mestre Indio, venu spécialement du Brésil pour remettre l'ultime corde de grand maître au maître de ce groupe, Mestre Vaguinho. Au programme, démonstration, passage de corde, musique, énergie et plein de surprises avec des invités venus du Brésil et de toute l'Europe. Et pour terminer l'année, l'association du CSADN propose un spectacle mêlant musique et danse à l'espace Philippe-Auguste de Vernon ce samedi 23 mai à 20h30. Au programme, un concert du groupe Vibra Sound accompagné des performances des danseurs de la section danse du CSADN qui présenteront leur chorégraphie sur scène. C'est la fin de cette rubrique. Passez une excellente journée à l'écoute des programmes de BPM.
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1: Vous écoutez BPM, c'est l'heure de votre rubrique « Que se passe-t-il près de chez vous ?» Après le succès de la première édition l'année dernière, les tablés de Vernon reviennent tout au long du mois de mai. Dès 18h, plusieurs quartiers de la ville accueilleront ces rendez-vous conviviaux. Le coup d'envoi a été donné à Vernonnet le 7 mai dernier, au programme repas partagé, animation et ambiance musicale. Un événement pour se retrouver entre voisins, en famille ou entre amis et profiter des belles soirées de printemps ensemble. Rendez-vous maintenant le 21 mai au Moussel, 22 au Valmeux et 28 à Maxime Marchand. Et puis le service de la culture de la commune de Vexin-sur-Epte est heureux d'accueillir le festival jazz sous les lavoirs dans le charmant village d'Écho dans la Grande Rue les vendredis 22 et samedi 23 mai. Au programme, vendredi 22 mai à 18h30, la Turbine à Jazz. À 21h, un cinéma sous les lavoirs. Et puis le samedi 23 mai à 17h, Big Band du Conservatoire d'Evreux. À 20h, Let's Swing Quintet. Et à 22h, une jam session, un événement qui réunira petits et grands. C'est la fin de cette rubrique. Passez une excellente journée à l'écoute des programmes de BPM.
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1: Bonjour à tous, vous êtes sur BPM et bienvenue dans votre rubrique Histoire de l'heure. Et aujourd'hui, nous partons à la découverte de la commune de la Couture-Boussée. La Couture-Boussée est située au milieu d'un triangle constitué par Évreux, Dreux et Mantes-la-Jolie. Elle est proche de la gare de Bueil. La commune occupe une part du plateau dominant la rive gauche de la rivière de l'Eure, entourée par de grandes cultures et adossée à un boisement. La commune de la Couture-Boussée est issue de la fusion le 25 mai 1844 des communes de la Couture et de Boussée. La Couture possède une longue tradition de fabrication d'instruments à vent depuis le XVIIe siècle. Lors du premier recensement en 1793, le village comptait 293 habitants et aujourd'hui, il en compte plus de 2300. C'est la fin de cette rubrique Histoire de l'heure à la découverte de la Couture-Boussée. Merci à vous de l'avoir suivi et passez une excellente journée à l'écoute des programmes de BPM.
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1: Bonjour à toutes et à tous et bienvenue dans votre journal quotidien sur BPM. Dans l'actualité de ce mercredi 20 mai, nous commencerons avec ce fait divers. L'homme qui avait agressé des clients dans une station-service a été condamné. Puis le Salon du Livre de Vernon revient ce dimanche. Ensuite, la prochaine soirée bord de Seine aura lieu vendredi à Tilly. Et enfin, nous terminerons ce journal avec des élèves du collège Saint-Adjutor. Un homme armé, suspecté d'avoir commis plusieurs agressions dans une station-service de la commune de Verneuil-d'Avre et Diton au début du mois de mai, a été interpellé par les gendarmes de la compagnie d'Evreux lundi dernier. Le mis en cause, âgé de 27 ans, a été poursuivi pour violence avec usage ou menace d'une arme, extorsion et outrage à une personne dépositaire de l'autorité publique. Il a été jugé la semaine dernière par le tribunal judiciaire d'Evreux et condamné à une peine de 30 mois d'emprisonnement, dont 6 mois assortis d'un sursis probatoire pendant 2 ans. La 10e édition du Salon du Livre de Vernon revient ce dimanche au château de Bizy. Un rendez-vous incontournable pour tous les passionnés de lecture, romans, biographies, ouvrages d'histoire, littérature jeunesse et bien plus encore. Venez rencontrer une cinquantaine d'auteurs, échanger avec eux et découvrir leurs univers. Plusieurs cafés littéraires seront également organisés au cours de la journée. Et puis l'association Les Hirondelles organise une nouvelle soirée bord de Seine ce vendredi 22 mai sur le site de la paire à Tilly à partir de 19h. Lionel Assou et Pauline Martin sont danseurs, interprètes et co-chorégraphes de la compagnie de danse AA, sans titre et leur tout premier projet chorégraphique. Dans cette pièce, ils viennent questionner le rôle que tiennent les imaginaires sociaux dans notre perception des autres. Nous terminons ce journal avec des élèves de 3e du collège Saint-Adjutor à Vernon qui ont lancé leur mini-entreprise La Petite Boîte. Clémence, PDG, et Clara, co-PDG, ont répondu à nos questions. Elles nous en disent plus sur ce projet.
2: Donc la mini-entreprise, c'est une option en 3e. Et notre projet, c'est de faire un objet qu'on doit vendre pendant toute l'année. On doit faire plusieurs parcours pour pouvoir gagner de l'argent, parce qu'on commence avec 0 euro au tout début. Puis, on gagne de l'argent au fur et à mesure de l'année et on arrive à vendre notre projet dans des foires expo, dans des associations, etc.
3: Et dans la mini-entreprise, on est un groupe de 16 élèves. Bah, voilà, on participe à certains événements du collège.
1: Et d'ailleurs, on a pu les retrouver à la foire expo à Rouen.
2: On tenait un stand et on devait vendre, devait essayer de chercher les personnes pour pouvoir essayer de vendre notre produit, qui était assez difficile, mais qu'on a quand même réussi à vendre pas mal de produits.
3: C'était un moment incroyable aussi, c'est qu'on s'est fait un planning pour tourner à tour de rôle pour pouvoir que tout le monde puisse vendre des boîtes et puis les autres pouvaient se balader dans la foire expo et c'était vraiment bien.
1: Et donc, comme Clara vient de le dire, cette mini-entreprise vend des boîtes réalisées avec Stéphane Martin-Laprade de la Lampe de Bois. Elle nous en dit plus avec Clémence.
3: C'est un artisan d'art, on est en collaboration avec Monsieur Martin Laprade. Il est à 15 minutes à pied de notre établissement. On a nous-mêmes construit les boîtes à partir de poteaux en bois. On a utilisé plusieurs matériaux pour construire cette boîte. On a dû se rendre à cet atelier plusieurs mercredis après-midi et on a fini les boîtes au collège.
2: Donc on les a poncées les boîtes, on les a coupées, on a coupé les couvercles, on les a percées et au collège on les a cirées, puis on a cloué les encoches pour pouvoir les fermer et les ouvrir.
4: Avec une volonté du coup d'avoir un objet utile et également esthétique aussi.
2: Et aussi pratique et que ça soit nous-mêmes qui l'ayons fait. Comme ça, au moins, on se dit que la mini-entreprise, elle fait quelque chose. Et c'est pas l'artisan d'art qui l'a fait.
1: Un projet qui peut donc exister grâce à Stéphane Martin Laprade et la Lampe de Bois, à Safran Electronic and Defense, site de Saint-Marcel, à l'association des parents d'élèves de Saint-Marcel.

0: interlocuteur à l'association Entreprendre pour apprendre et à la direction et l'ensemble du personnel de l'établissement scolaire, ainsi qu'aux deux professeurs qui accompagnent les 16 élèves depuis le début de l'année. Et puis la suite de ce projet, c'est directement ce vendredi.
1: Oui, on a le festival à Évreux des mini-entrepreneurs. Donc là, on prépare les labels à préparer, on finit de peaufiner tout ce qui manque, et puis ensuite, on compte sur notre équipe pour réussir.
0: Et nous concluons d'ailleurs avec un extrait du pitch que l'équipe va présenter ce vendredi du côté de l'hôtel du département à Évreux.
2: Vous n'êtes pas organisé ?
3: Nous avons la solution pour vous.
2: Un jour, au collège de Saint-Adjutor, à Vernon, on s'est dit, il devait exister une solution simple pour arrêter de vivre dans une boîte à bazar géante.
3: Comme personne ne semblait décidé à la fabriquer, eh bien nous, 16 élèves de 3e, nous l'avons fait. En créant la mini-entreprise, la petite boîte.
2: La boîte à tous, c'est une petite boîte de rangement solide, pratique, élégante et durable.
3: Fabriquée en bois de sapin. Un matériau solide, naturel et responsable.
2: Loin des usines de fabrication intensives, la boîte à tout a été conçue avec soin par les mini-entrepreneurs de la petite boîte. Fini les boîtes en plastique qui cassent.
3: Fini les cartons qui s'abîment.
2: Place à une boîte belle, élégante et durable et faite pour durer.
3: Vos épices pour la cuisine, les dents de lait de vos enfants, vos écouteurs, vos clous et tous les petits objets qui traînent un peu partout et que vous ne savez pas où ranger, s'y trouveront parfaitement.
2: Parfaite pour votre intérieur, car elle se fond dans le décor, tout en se démarquant par son côté bois.
3: À 8€ est disponible dans 3 coloris.
2: Au naturel, légèrement ciré ou un peu plus, chaque boîte est différente.
3: Et ce n'est pas que simple boîte,
2: c'est aussi un projet engagé.
3: Une partie de nos bénéfices sera versée à l'association Be Cambodge et à la mini-entreprise de l'année prochaine. Quand entreprendre, c'est aussi aider.
4: C'est exactement ce qu'il me faut. J'en prends une. Je vais enfin maîtriser ma vie.
5: Même si tu as encore 3 paniers en linge en retard et un placard qui menace de s'effondrer.
4: Oui, mais au moins, cette partie-là est rangée.
5: Et ça, c'est déjà une victoire.
3: Moi aussi, j'en veux une.
5: Il en reste pour moi ?
3: Oui. Même si nous en avons déjà vendu 42, nous en avons encore. Nous avons fait nos boîtes en collaboration avec Monsieur Martin Laprade, un artisan d'art. Et nous avons aussi été sponsorisés par l'association des parents d'élèves de notre collège Saint-Adjutor.
0: Et vous pouvez suivre l'aventure de toute cette équipe du collège de Saint-Adjutor avec cette mini-entreprise, la petite boîte, ce vendredi du côté de l'hôtel du département sur leur compte Instagram mini.entreprise.saintadjutor27. Toutes les informations sont à retrouver sur ce compte. C'est la fin de ce journal. Excellente journée à l'écoute des programmes de BPM.
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7: Bonjour à tous, c'est l'heure de faire un point sur la météo du jour. Il y aura des éclaircies cet après-midi et ce soir à Vernon. Les températures seront comprises entre 16 et 20 degrés. Les rafales de vent pourront quant à elles atteindre les 40 km/h. Bon après-midi à l'écoute de BPM Vernon.
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1: Bonjour et bienvenue dans votre rubrique emploi. On recherche un opticien ou une opticienne à Vernon pour un CDI de 39 heures par semaine. Vos missions seront les suivantes: accueil et conseil des clients, vente de produits d'optique, réalisation des montages et réglages de lunettes ou encore gestion des commandes et des stocks. Pour plus de renseignements, consultez l'offre numéro 208 CVV. Sur le site internet www.francetravail.fr. Bonne continuation à l'écoute des programmes de BPM Vernon.
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1: Et bienvenue sur BPM, si vous venez de nous rejoindre, c'est l'heure de vous parler cinéma et aujourd'hui nous allons vous parler d'un film sorti cette semaine dans votre méga CGR de Mantes-la-Jolie, Le Mandalorian et Grogu. La chute du maléfique empire galactique a précipité la dispersion des seigneurs de guerre impériaux à travers la galaxie. Pour protéger tous ceux, pourquoi la rébellion s'est battue, la jeune nouvelle république décide de faire appel au légendaire chasseur de primes mandalorien, Din Djarin et son jeune apprenti Grogu.
2: Nous connaissons tous les légendes du chasseur de primes mandalorien et de l'enfant.
3: Je ne traque que des criminels de guerre impériaux. On va tous les éliminer les uns après les autres.
2: Il ne s'agit pas de vengeance. Il s'agit de prévenir une guerre de plus.
3: Avant d'affronter un danger, vérifie ton armure.
2: Il faut protéger ce que la rébellion défend depuis toujours.
4: Bonne chance. Tu vas en avoir besoin.
3: Arrête.
5: Oh,
3: il est
5: horrible,
3: méchant
2: bébé.
3: Attache-toi.
2: Il leur faut un professionnel.
3: Accroche-toi.
2: Que lui arriverait-il si vous n'étiez plus là pour le protéger?
3: Tout va bien?
1: Et retrouvé au cinéma-théâtre de Vernon, Le Mandalorian, Le Diable s'habille en Prada 2, Michael pour le plaisir ou encore C'est quoi l'amour? Excellente journée à l'écoute des programmes de BPM.
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2: Et bienvenue sur BPM, si vous venez de nous rejoindre, c'est l'heure de votre rubrique « Que se passe-t-il près de chez vous ?» Tout au long du week-end de la Pentecôte, les 23, 24 et 25 mai, retrouvez la 13e édition du tournoi de badminton du Vexin Normand à Gagny, organisé par le Badminton Club de Gagny au gymnase Marc Chagall. Le tournoi est ouvert aux joueurs de tout niveau, de NC à N2. Vous retrouverez sur place une restauration complète avec une buvette bien garnie pour reprendre des forces entre deux matchs. Et puis un espace matériel et le stand Smash Sport qui sera présent pour tous vos besoins en équipement et un service de cordage express. Et à l'occasion de la nuit des musées, le musée des impressionnismes Giverny propose plusieurs activités ce vendredi 23 mai, comme par exemple cette visite lecture Monet intime à 17h30 et 19h30. Rentrer dans l'intimité de Claude Monet et plonger au cœur de la vie à Giverny à la fin du 19e siècle, ponctué de la lecture de nombreuses lettres de l'artiste et de son entourage. Cette visite vous révélera les secrets du célèbre peintre impressionniste, gratuit sur réservation obligatoire dans la limite des places disponibles. C'est la fin de cette rubrique. Passez une excellente journée à l'écoute des programmes de BPM.
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1: Bonjour à toutes et à tous et bienvenue dans votre journal quotidien sur BPM. Dans l'actualité de ce mercredi 20 mai, nous commencerons avec ce fait divers. L'homme qui avait agressé des clients dans une station-service a été condamné. Puis le Salon du Livre de Vernon revient ce dimanche. Ensuite, la prochaine soirée bord de Seine aura lieu vendredi à Tilly. Et enfin, nous terminerons ce journal avec des élèves du collège Saint-Adjutor. Un homme armé, suspecté d'avoir commis plusieurs agressions dans une station-service de la commune de Verneuil-d'Avre et Diton au début du mois de mai, a été interpellé par les gendarmes de la compagnie d'Évreux lundi dernier. Le mis en cause, âgé de 27 ans, a été poursuivi pour violence avec usage ou menace d'une arme, extorsion et outrage à une personne dépositaire de l'autorité publique. Il a été jugé la semaine dernière par le tribunal judiciaire d'Évreux et condamné à une peine de 30 mois d'emprisonnement, dont 6 mois assortis d'un sursis probatoire pendant 2 ans. La 10e édition du Salon du Livre de Vernon revient ce dimanche au château de Bizy. Un rendez-vous incontournable pour tous les passionnés de lecture, romans, biographies, ouvrages d'histoire, littérature jeunesse et bien plus encore. Venez rencontrer une cinquantaine d'auteurs, échanger avec eux et découvrir leurs univers. Plusieurs cafés littéraires seront également organisés au cours de la journée. Et puis l'association Les Hirondelles organise une nouvelle soirée bord de Seine ce vendredi 22 mai sur le site de la PR à Tilly à partir de 19h. Lionel Assou et Pauline Martin sont danseurs, interprètes et co-chorégraphes de la compagnie de danse AA, sans titre et leur tout premier projet chorégraphique. Dans cette pièce, ils viennent questionner le rôle que tiennent les imaginaires sociaux dans notre perception des autres. Nous terminons ce journal avec des élèves de 3e du collège Saint-Adjutor à Vernon qui ont lancé leur mini-entreprise La Petite Boîte. Clémence, PDG, et Clara, co-PDG, ont répondu à nos questions. Elles nous en disent plus sur ce projet.
2: Donc la mini-entreprise, c'est une option en 3e. Et notre projet, c'est de faire un objet qu'on doit vendre pendant toute l'année. On doit faire plusieurs parcours pour pouvoir gagner de l'argent, parce qu'on commence avec 0 euro au tout début. Puis, on gagne de l'argent au fur et à mesure de l'année et on arrive à vendre notre projet dans des foires expo, dans des associations, etc.
3: Et dans la mini-entreprise, on est un groupe de 16 élèves. Bah, voilà, on participe à certains événements du collège.
1: Et d'ailleurs, on a pu les retrouver à la foire expo à Rouen.
2: On tenait un stand et on devait vendre, devait essayer de chercher les personnes pour pouvoir essayer de vendre notre produit, qui était assez difficile, mais qu'on a quand même réussi à vendre pas mal de produits.
3: C'était un moment incroyable aussi, c'est qu'on s'est fait un planning pour tourner à tour de rôle pour pouvoir que tout le monde puisse vendre des boîtes et puis les autres pouvaient se balader dans la foire expo et c'était vraiment bien.
1: Et donc, comme Clara vient de le dire, cette mini-entreprise vend des boîtes réalisées avec Stéphane Martin Laprade de la Lampe de Bois. Elles nous en disent plus avec Clémence.
3: C'est un artisan d'art, on est en collaboration avec Monsieur Martin Laprade. Il est à 15 minutes à pied de notre établissement. On a nous-mêmes construit les boîtes à partir de poteaux en bois. On a utilisé plusieurs matériaux pour construire cette boîte. On a dû se rendre à cet atelier plusieurs mercredis après-midi et on a fini les boîtes au collège.
2: Donc on les a poncées les boîtes, on les a coupées, on a coupé les couvercles, on les a percées et au collège on les a cirées, puis on a cloué les encoches pour pouvoir les fermer et les ouvrir.
4: Avec une volonté du coup d'avoir un objet utile et également esthétique aussi.
2: Et aussi pratique et que ça soit nous-mêmes qui l'ayons fait. Comme ça, au moins, on se dit que la mini-entreprise, elle fait quelque chose. Et c'est pas l'artisan d'air qui l'a fait.
1: Un projet qui peut donc exister grâce à Stéphane Martin Laprade et la Lampe de Bois, à Safran Electronic and Defense, site de Saint-Marcel, à l'Association des parents d'élèves de Saint-Adjutor, à l'Association Entreprendre pour apprendre et à la direction et l'ensemble du personnel de l'établissement scolaire, ainsi qu'aux deux professeurs qui accompagnent les 16 élèves depuis le début de l'année. Et puis, la suite de ce projet, c'est directement ce vendredi.
3: Oui, on a le festival à Évreux des mini-entrepreneurs. Donc là, on prépare les labels à préparer, on finit de peaufiner tout ce qui manque et puis ensuite on compte sur notre équipe pour réussir.
1: Et nous concluons d'ailleurs avec un extrait du pitch que l'équipe va présenter ce vendredi du côté de l'hôtel du département à Évreux.

0: solution pour vous.
1: Un jour, au collège de Saint-Adjutor, à Vernon, on s'est dit. Il devait exister une solution simple pour arrêter de vivre dans une boîte à bazar géante.
2: Comme personne ne semblait décidé à la fabriquer, eh bien nous, 16 élèves de 3e, nous l'avons fait. En créant la mini-entreprise, la petite boîte.
1: La boîte à tous, c'est une petite boîte de rangement solide, pratique, élégante et durable.
2: Fabriquée en bois de sapin. Un matériau solide, naturel et responsable.
1: Loin des usines de fabrication intensive, la boîte à tout a été conçue avec soin par les mini-entrepreneurs de la petite boîte. Fini les boîtes en plastique qui cassent.
2: Fini les cartons qui s'abîment.
1: Place à une boîte belle, élégante et durable, et faite pour durer.
2: Vos épices pour la cuisine, les dents de lait de vos enfants, vos écouteurs, vos clous et tous les petits objets qui traînent un peu partout et que vous ne savez pas où ranger, s'y trouveront parfaitement.
1: Parfaite pour votre intérieur, car elle se fond dans le décor, tout en se démarquant par son côté bois.
2: À 8€, est disponible dans 3 coloris.
1: Au naturel, légèrement ciré ou un peu plus, chaque boîte est différente.
2: Et ce n'est pas que simple boîte.
1: C'est aussi un projet engagé.
2: Une partie de nos bénéfices sera versée à l'association Be Cambodge et à la mini-entreprise de l'année prochaine. Quand entreprendre, c'est aussi aider.
3: C'est exactement ce qu'il me faut. J'en prends une. Je vais enfin maîtriser ma vie.
4: Même si tu as encore 3 paniers en linge en retard et un placard qui menace de s'effondrer.
3: Oui, mais moi, cette partie-là est rangée.
4: Et ça, c'est déjà une victoire.
5: Moi aussi, j'en veux une. Il en reste pour moi?
2: Oui. Même si nous en avons déjà vendu 42, nous en avons encore. Nous avons fait nos boîtes en collaboration avec Monsieur Martin Laprade, un artisan d'art. Et nous avons aussi été sponsorisés par l'association des parents d'élèves de notre collège Saint-Adjutor.
6: Et vous pouvez suivre l'aventure de toute cette équipe du collège de Saint-Adjutor avec cette mini-entreprise, La Petite Boîte, ce vendredi du côté de l'hôtel du département sur leur compte Instagram mini.entreprise.saintadjutor27. Toutes les informations sont à retrouver sur ce compte. C'est la fin de ce journal. Excellente journée à l'écoute des programmes de BPM.
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8: Bonjour à tous, c'est l'heure de faire un point sur la météo du jour. Il y aura des éclaircies cet après-midi et ce soir à Vernon. Les températures seront comprises entre 16 et 20 degrés. Les rafales de vent pourront quant à elles atteindre les 40 km/h. Bon après-midi à l'écoute de BPM Vernon.
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1: Et bienvenue sur BPM si vous venez de nous rejoindre. C'est l'heure de votre rubrique. Que se passe-t-il près de chez vous? Retrouvez une soirée dansante créole avec animation et spectacle organisée le samedi 30 mai de 19h30 à 1h du matin à la salle Roger Guénard de Passy-sur-Eure. Eddie Lavigny, après l'Olympia et les concerts avec ses amis de Zouk Machine, va animer cette soirée avec deux danseurs. Les membres du Lions Club de Passy-Vallée de l'Eure organisent cette soirée au profit de l'association Un Sourire pour Léo. Léo est un petit garçon habitant dans l'Eure, âgé de 10 ans, atteint d'un syndrome de West dû à une mutation génétique ARX. Retrouvez cette soirée dansante le 30 mai de 19h30 à 1h du matin, salle Roger Guénard de Passy-sur-Eure. Et puis à l'occasion de la nuit des musées, le musée des impressionnismes Giverny va proposer de nombreuses activités ce vendredi 23 mai, comme cette chasse au trésor en famille de 17h30 à 22h. Tout au long de la soirée, profitez de ce moment en famille pour découvrir l'exposition tout en vous amusant. Une carte au trésor proposée à l'entrée de l'exposition vous permettra de découvrir les secrets des œuvres exposées. Poursuivez la découverte dans le jardin du musée et ouvrez l'œil. C'est la fin de cette rubrique. Passez une excellente journée à l'écoute des programmes de BPM.
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0: 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Il est 14h.
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1: Allez, vous écoutez BPM, c'est l'heure de votre rubrique. Que se passe-t-il près de chez vous? Dans le cadre de la Nuit européenne des musées, la Direction de la culture et du patrimoine des Andelys vous propose plusieurs animations samedi 23 mai entre 18h et 23h au musée Nicolas Poussin. Au programme, une conférence, les méthodes de travail de Claude Monet à 18h au musée Nicolas Poussin. Le rendez-vous se fait en salle des mariages. Et puis une déambulation lumineuse de l'exposition Le Monde flottant de Claude Monet de Daniela Capaccioli de 20h à 23h. Et encore la visite flash de l'exposition Le Monde flottant de Claude Monet, toujours de Daniela Capaccioli, de 21h à 22h. Et puis le dimanche 24 mai, l'association Les Rendez-vous du Ménil organise sa traditionnelle foire à tout à Gagny, au Ménil-Milon. C'est l'occasion idéale pour chiner, dénicher des trésors ou vider vos placards dans une ambiance festive. Le petit plus, l'association des coquelicots du Vexin Normand sera présente pour proposer un Ripper Café. Venez apprendre à donner une seconde vie à vos objets, petits électroménagers, informatiques ou encore outillages, au lieu de les jeter. C'est la fin de cette rubrique. Passez une excellente journée à l'écoute des programmes de BPM.
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1: Bonjour et bienvenue dans votre rubrique emploi. On recherche un monteur ou une monteuse moteur à Vernon pour un CDI de 35 heures par semaine. Vos missions seront les suivantes: assembler et intégrer les sous-ensembles et équipements pour produire un moteur destiné aux essais, puis un moteur de vol réutilisable, préparer et organiser le poste de travail selon les consignes de sécurité et normes en vigueur, identifier et signaler les problèmes éventuels ou encore conditionner les composants une fois l'assemblage réalisé selon les procédures spécifiques à chaque type de moteur ou d'équipement. Pour postuler, vous devez être doté d'un bon niveau d'anglais et avoir des bases en électricité et ou câblage. Pour plus de renseignements, consultez l'offre numéro 208 FXBJ sur le site internet www.francetravail.fr. Bonne continuation à l'écoute des programmes de BPM Vernon.
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1: Bonjour à tous, vous êtes sur BPM et aujourd'hui nous partons à la découverte du château de Gaillon. Dans la vallée de la Seine, le château de Gaillon est considéré comme le premier château de la Renaissance française, réalisé entre 1498 et 1510. C'est l'exemple le plus remarquable du mariage entre l'art gothique et l'art italien. C'est au cardinal Georges d'Ambroise qu'est due la renommée du château, précurseur de la diffusion de la Renaissance italienne en France. À la Révolution, il sera démantelé. Depuis près de 40 ans, une grande campagne de restauration se poursuit. Depuis 2011, le château est réouvert au public. La Normandie a eu un rôle majeur dans la diffusion de la Renaissance en France grâce au cardinal d'Amboise. De grands artistes italiens ont ainsi transformé le château de Gaillon en véritable palais italien de la Renaissance. Le château de Gaillon se situe dans l'allée du château à Gaillon. Il est ouvert d'avril à octobre, tous les week-ends de 10h à 18h. Le tarif adulte est de 6€ et c'est gratuit pour les enfants de moins de 6 ans. Pour plus de renseignements, rendez-vous sur le site ville-gaillon.fr. Bonne visite au château de Gaillon et excellente journée à l'écoute des programmes de BPM.
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1: Et bienvenue sur BPM, si vous venez de nous rejoindre, c'est l'heure de votre rubrique « Que se passe-t-il près de chez vous ?». On commence du côté de Giverny à l'occasion du centenaire de la disparition de Claude Monet. Le musée des impressionnismes organise une exposition exceptionnelle consacrée aux premières années de l'artiste dans le village, de son arrivée en 1883 à la fin de l'année 1890, où il devient propriétaire de sa maison et peut entreprendre la création de son jardin. Pendant ses années fondatrices, Monet explore son nouvel environnement, coquelicots, peupliers, saules, chemins creux et collines, cours de l'Epte et de la Seine, toute une topographie façonnée par la pluie et le brouillard, le soleil et les nuages. Toutes les informations sont à retrouver sur le site internet www.mdig.fr. Et puis l'association Les Hirondelles organise une nouvelle soirée bord de Seine ce vendredi 22 mai sur le site de l'APER à Tilly à partir de 19h. Lionel Assou et Pauline Martin sont danseurs, interprètes et co-chorégraphes de la compagnie de danse AA, sans titre et leur tout premier projet chorégraphique. Dans cette pièce, ils viennent questionner le rôle que tiennent les imaginaires sociaux dans notre perception des autres. C'est la fin de cette rubrique. Passez une excellente journée à l'écoute des programmes de BPM.
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0: 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Il est 15h.
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1: Et vous écoutez BPM, c'est l'heure de votre rubrique « Que se passe-t-il près de chez vous ?» Les 23 et 24 mai, la capoeira est à l'honneur à Bonnières-sur-Seine. Ne manquez pas le 19e Batissado et le 15e Festival Modelo de l'association Oxossi Capoeira France, une association de Vernon au complexe sportif Vallée de France de Bonnières. À cette occasion, le groupe fêtera ses 20 ans, un week-end unique avec la présence exceptionnelle du fondateur du groupe Oxossi, Mestre Indio, venu spécialement du Brésil pour remettre l'ultime corde de grand maître au maître de ce groupe, Mestre Vaguinho. Au programme, démonstration, passage de corde, musique, énergie et plein de surprises avec des invités venus du Brésil et de toute l'Europe. Et pour terminer l'année, l'association du CSADN propose un spectacle mêlant musique et danse à l'espace Philippe-Auguste de Vernon ce samedi 23 mai à 20h30. Au programme, un concert du groupe Vibra Sound accompagné des performances des danseurs de la section danse du CSADN qui présenteront leur chorégraphie sur scène. C'est la fin de cette rubrique. Passez une excellente journée à l'écoute des programmes de BPM.
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1: Et bienvenue sur BPM, si vous venez de nous rejoindre, c'est l'heure de votre rubrique « Que se passe-t-il près de chez vous ?» Tout au long du week-end de la Pentecôte, les 23, 24 et 25 mai, retrouvez la 13e édition du tournoi de badminton du Vexin Normand à Gagny, organisé par le Badminton Club de Gagny au gymnase Marc Chagall. Le tournoi est ouvert aux joueurs de tout niveau, de NC à N2. Vous retrouverez sur place une restauration complète avec une buvette bien garnie pour reprendre des forces entre deux matchs. Et puis un espace matériel et le stand Smash Sport qui sera présent pour tous vos besoins en équipement et un service de cordage express. Et à l'occasion de la nuit des musées, le musée des impressionnismes Giverny propose plusieurs activités ce vendredi 23 mai, comme par exemple cette visite lecture Monet intime à 17h30 et 19h30. Rentrer dans l'intimité de Claude Monet et plonger au cœur de la vie à Giverny à la fin du 19e siècle, ponctué de la lecture de nombreuses lettres de l'artiste et de son entourage. Cette visite vous révélera les secrets du célèbre peintre impressionniste, gratuit sur réservation obligatoire dans la limite des places disponibles. C'est la fin de cette rubrique. Passez une excellente journée à l'écoute des programmes de BPM.
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1: Bonjour à tous, vous êtes sur BPM et bienvenue dans votre rubrique Histoire de l'heure. Et aujourd'hui, nous partons à la découverte de la commune de Pont-de-l'Arche, station sur la voie romaine allant de Rouen à Évreux, où elle franchissait la Seine. La ville a été créée après la construction de fortifications militaires sur le territoire du village des Dents en amont, alors que l'abbaye Notre-Dame de Bonport a été construite au lieu-dit Marédans. Un pont de bois a été construit sur la Seine et l'Eure à partir de 862 et protégé par deux forts de part et d'autre. Pont-de-l'Arche apparaît dans les archives des luttes entre Richard Cœur de Lion, duc de Normandie et roi d'Angleterre, et Philippe II dit Philippe Auguste, roi de France. La ville a subi l'occupation prussienne en 1870 à cause du pont qui a failli être dynamité. Ces ponts ont été une des principales cibles des bombardements aériens de la Seconde Guerre mondiale, mais ils n'ont pas détruit le patrimoine architectural comme l'église gothique du XVIe siècle ou encore les maisons à pans de bois de la fin du Moyen-Âge et de l'Ancien Régime. Aujourd'hui, la ville compte un peu plus de 4140 habitants. C'est la fin de cette rubrique Histoire de l'heure à la découverte de Pont-de-l'Arche. Merci à vous de l'avoir suivi et passez une excellente journée à l'écoute des programmes de BPM.
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0: 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Il est 16h.
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2: Bonjour à toutes et à tous, bienvenue sur BPM. Si vous venez de nous rejoindre, on est en direct ici de l'APR à Tilly au cours de cette semaine de résidence des soirées bord de Seine organisée par l'association Les Hirondelles. Je ne suis évidemment pas tout seul, on parle de l'association Les Hirondelles. Notre habituée Marie Lamesta. Bonjour Marie, ça va bien?
3: Salut, ça va, merci.
2: Et tu n'es pas seule, tu as accompagné des artistes qui seront présent vendredi. Je vous laisse vous présenter avec vous, Pauline, déjà pour commencer.
4: Bonjour, du coup Pauline, donc moi je suis danseuse, interprète et co-chorégraphe sur ce projet.
2: Et donc sur ce projet tu n'es pas seule, tu es en compagnie de Lionel. Bonjour Lionel.
5: Bonjour.
2: Même question un petit peu, est-ce que tu peux te présenter pour nos auditeurs?
5: Donc je m'appelle Lionel et je suis danseur, interprète et co-chorégraphe sur ce projet avec Pauline.
2: Ça sera l'occasion de parler tout au long de l'émission du projet qu'on retrouvera donc vendredi ici sur le site de la PER sans titre. Avant de parler un petit peu de tout ça, un rappel pour nos auditeurs, les soirées bord de Seine, Marie, on a l'habitude d'en parler, mais c'est quand même important de le rappeler. C'est un projet qui tient à cœur particulièrement à l'association et qui a été mis en place depuis l'année dernière.
3: Ça va faire, ouais, ça fait 2 ans maintenant. C'est des résidences, donc on invite des artistes à venir sur le site de l'APER. Donc l'APER, c'est un lieu qui fait 15 hectares et qui accueille des personnes en

0: danse, il y a une restitution devant un public qui est mixte. Et c'est ce qui change beaucoup de choses. Donc il va y avoir des personnes en situation de handicap et des personnes lambda. Donc voilà, la billetterie est encore ouverte. Vous pouvez prendre des billets pour vendredi. Mais voilà, c'est des moments suspendus. Le fait que ce soit un public mixte, ça change énormément de choses. Et nous, ce qui nous tient à cœur, c'est d'avoir des spectacles qui, derrière, vont déclencher un besoin, une envie de parler, de partager un moment avec les artistes. Donc voilà, ils descendent de scène, ou alors ils n'y montent jamais. Je ne sais pas comment dire ça, mais en tout cas, on se retrouve systématiquement à la fin pour échanger.
1: Ouais, y a un truc très convivial, très, très proche, en fait, du public qui est présent.
0: Ouais, c'est des moments qui sont à la fois intimes et souvent très drôles, même si on a eu des spectacles ou des pièces qui parlaient pas de choses forcément très très, très drôles, mais il y a toujours énormément de joie, il y a toujours énormément de tendresse et de partage pendant ces soirées.
1: Et du coup, la soirée qui aura lieu ce vendredi, c'est avec vous deux, avec Lionel et Pauline. Parlez-nous un petit peu du coup de ce projet, qui est un premier projet pour vous deux réunis, j'ai envie de dire.
2: Oui, en fait, c'est vraiment le premier projet qu'on monte ensemble. On est une toute jeune compagnie. Et en fait, on a décidé de travailler sur les différents types de liens qui peuvent exister entre les personnes. Et donc, ça peut être des liens amicaux, fraternels, amoureux. Enfin, il y a énormément de types de liens différents. Et on a voulu jouer sur le décalage entre ce qu'on projette quand on voit des personnes. On va se dire, ah tiens, ça, eux ils sont frères et sœurs, ou eux ils sont en couple, ou eux c'est des collègues, enfin voilà. Et la réalité du lien. Donc on joue sur ce décalage entre la projection, l'étiquette qu'on va donner, qu'on va poser sur des gens, et la réalité du lien, la réalité de la relation entre les personnes. C'est vraiment autour de ça qu'on travaille. D'où la pièce s'appelle Sans titre, parce qu'on veut justement jouer un petit peu sur cette ambiguïté de « Ah, mais en fait, qu'est-ce que c'est leur lien ?»
1: Le gros travail qui a réalisé depuis le début de... Enfin, depuis ce week-end, même, tout simplement, et jusqu'à vendredi, là, pour vous, c'est vraiment votre première résidence ensemble, le vrai premier travail réalisé, du coup, ensemble. C'est quoi l'objectif de la semaine, là, pour vous?
3: Alors l'objectif de la semaine, c'est déjà de construire un projet pas forcément abouti, mais au moins un vendredi qu'on puisse présenter quelque chose ensemble. C'est aussi il y a quelque chose de très immersif quand on est en résidence, puisqu'on est dans des endroits qu'on connaît pas forcément, donc c'est aussi se plonger dans le lieu où on est, trouver une adaptation du lieu, aussi de nous deux dans l'espace, et ensuite c'est de créer des choses ensemble, de découvrir aussi là actuellement on sort d'un atelier avec les résidents de la paire, donc c'est aussi s'inspirer de ce qu'ils vont nous apporter et ce que nous on peut créer dans notre travail chorégraphique. Donc vendredi c'est présenter toutes ces choses qu'on a mis ensemble et en commun avec Pauline et dans l'espace ATI.
2: Et en fait on a aussi comme objectif on travaille sur une présentation qui sera faite dans le cadre d'un festival au mois de juin. En fait, on a une performance dans un festival au mois de juin dans l'Aisne, Baleine Festival, qui est un festival avec une vraie volonté d'ancrage sur le territoire. Et donc, on a mené un atelier dans une maison de retraite, dans un EHPAD, là-bas, à la Ferté-Milon. Et on a eu l'occasion d'échanger avec les résidents de cet EHPAD et d'enregistrer leur voix. Et en fait, on a décidé pour cette performance au mois de juin, de travailler à partir de certains de leurs mots, des extraits des discussions qu'on a pu avoir avec eux. Et donc, c'est ça aussi qu'on va présenter vendredi. On présente une adaptation de notre thématique sur les liens, avec cette idée aussi de liens intergénérationnels, avec ce travail autour des voix. voix des résidents. Donc on va avoir cette spécificité là

0: vendredi.
1: C'est ce que vous me disiez juste avant qu'on se lance, c'est vraiment cette thématique écouter les vivants, remettre un petit peu l'humain aussi au cœur du projet.
0: Au cœur du projet et au cœur de la danse. Enfin, nous, dans notre approche, on est là-dessus. Le projet, il est parti d'abord parce que on s'est rencontrés, qu'on est devenus amis et qu'on s'est dit tiens, on a envie. On est tous les deux danseurs, on a envie de monter quelque chose ensemble. Et on le fait aussi beaucoup dans cette démarche de partage. C'est pour ça que les ateliers, c'est quelque chose qui est vraiment important pour nous parce que il y a cette idée de construire quelque chose avec d'autres et pas uniquement entre danseurs professionnels, d'aller vraiment à la rencontre de tout le monde. La danse, c'est quelque chose qui se partage auquel tout le monde peut avoir accès et peut ressentir de la joie, prendre du plaisir, avoir des sensations en dansant.
1: Pour revenir un petit peu sur les enregistrements que vous aviez pu faire du coup avec ces résidents d'EHPAD, qu'est-ce qui ressortait en fait un petit peu au final des discussions que vous aviez pu avoir? Évidemment, je pense qu'il y a plein de sujets différents, mais c'était quoi un petit peu qui ressortait en priorité?
2: Alors, ce qui était déjà très beau, c'est quand même des personnes qui ont traversé le temps. Donc, ils ont une expérience de vie forte. Ce qui ressortait, c'était plein de choses qu'on n'a plus actuellement, donc ces fameux bals, ces fameuses guinguettes, où par exemple un résident qui Paul, un certain résident qui s'appelle Paul et qui parlait de ses danses de tango qu'il pouvait partager avec sa femme dans ses bals, Mauricette qui est quelqu'un de très très jovial, très joyeuse, qui chantait et qui aussi aimait beaucoup la danse, et Arlette qui est quelqu'un de très généreuse et qui est dans le partage. Et en fait, ce qui ressortait de ces trois résidents, c'est cet amour pour la vie et pour les autres et le partage de la danse, parce que nous notre point d'honneur, c'était de les interroger aussi sur la danse. Que représente la danse pour eux, le mouvement, les sensations de la danse, parce qu'on est dans le corps, on n'est pas forcément dans la tête, on est plus dans le corps. Donc qu'est-ce qu'ils ressentent quand ils dansent et qu'est-ce qu'ils ressentaient? Parce que pour certains et certaines, ils dansent peut-être plus, et on leur a apporté peut-être ces petits moments qu'ils n'ont plus et qu'ils ont redécouverts. Et du coup, c'est vrai qu'il y a eu cette joie dans le regard et dans les corps.
0: Oui, surtout que les échanges, on a pu les faire juste après un atelier où ils se sont tous mis à danser. Enfin, on a vraiment il y avait quelque chose d'assez immédiat dans les sensations juste après l'atelier, quoi. Comme si on avait pu interroger là les résidents juste à l'issue de l'atelier. Mmh. Qu'est-ce qu'ils en pensent? Enfin, il y en a qui nous ont dit ah, j'ai bien dansé.
1: Mais c'était des vrais moments de partage où finalement eux vous partagez leur vécu, leurs expériences, et vous partagiez du coup votre présent, en fait. Au final, c'était un double échange.
0: Mmh. Oui, c'est ça. Et puis vraiment dans cette idée d'écoute et de transmission quand même. Il y avait vraiment quelque chose d'assez fort dans le partage autour de cette thématique de la danse et de comment la danse nous rattache aux autres, en fait.
1: Et du coup, j'imagine que c'est ce qui vous a poussé à faire cette soirée bord de scène, c'est cette résidence du coup directement au sein du site de la Paire de Tilly. C'est avec les mêmes objectifs, la même volonté, hein.
0: Oui, après on a eu la chance de rencontrer Marie qui nous a proposé donc cette résidence, et c'est vrai que ça fait sens pour nous, parce que le travail, être dans un travail inclusif, c'est quelque chose qui compte, et donc c'est encore plus, ça fait vraiment sens de venir travailler ici, d'être dans cet environnement et de pouvoir travailler comme ça. Enfin, c'est vraiment c'est vraiment chouette, et c'est vraiment porteur pour enfin, les conditions de travail sont super, quoi. Ça nous permet d'être vraiment en immersif, comme tu disais, et donc de pouvoir de pouvoir développer notre projet.
1: Comment est-ce que s'est faite cette rencontre, du coup, Marie? Comment est-ce que tu les as découvertes?
3: Est-ce qu'on doit tout raconter, Robin?
1: Ce qui peut se raconter.
3: Et bah, non, mais moi, j'ai rencontré Pauline parce que je voulais travailler avec Pauline, en fait. Voilà. Et donc là, je travaille quand même avec Pauline, oui, au final, parce que je sors des clips et c'est Pauline qui fait les chorégraphies. Mmh. Et j'ai vu une vidéo de Pauline sur les réseaux et je me suis dit, oh là là, j'adore parce que c'est du mouvement. Enfin, j'adore la danse, mais au-delà de la danse, il y a cette histoire de mouvement et j'aimais les siens. Et moi, je cherchais un spectacle de danse pour les soirées bord de scène parce que j'avais pas encore vu ça. Mmh. Et c'est vrai que moi, je viens du milieu du théâtre, de la musique, du cinéma, mais je viens pas du milieu de la danse. Et du coup, j'ai pas forcément les contacts. C'est vrai qu'on se croise pas toujours dans les milieux du spectacle. Et donc, je suis ravie de ça parce que là, c'est le dernier bord de scène de la saison culturelle des Hirondelles. Mmh. Et on finit sur de la danse et on finit en plus sur quelque chose qui va être un petit peu spécial parce que... Non mais je vais rien dire en fait. Mais en tout cas, il y a des surprises. Mais ce sera une soirée un peu spéciale pour la dernière de la saison.
1: On garde les surprises pour...
3: Ouais, ouais. Suspense.
1: Pour vendredi. N'hésitez pas. N'hésitez surtout pas à venir. Je vais revenir un petit peu sur la base du projet du coup. Je ne sais plus si on en a parlé, mais c'est né d'une rencontre amicale en fait entre vous deux. Ça s'est fait comme ça en fait. Vous êtes devenus amis et vous êtes dit, tiens, faut qu'on fasse quelque chose.
2: Exactement. C'est un peu d'une rencontre avec Pauline. On est tous les deux sur Paris et on s'est rencontrés dans un intercours en fait, parce que voilà, on est tous les deux aussi professeurs de danse et dans un intercours. Et en fait, ça a commencé de là où il y a eu une accroche. Je sais pas, il y a eu quelque chose
1: qui s'est créé,
2: a matché. Et du coup, on s'est dit, ah, pourquoi pas, créer du lien amical, et ce lien amical est né ce projet est né de ce lien amical et cette envie de créer quelque chose ensemble et de raconter donc cette thématique là aujourd'hui, mais il y a eu beaucoup de discussions et d'échanges avant, puisque on voulait pas non plus partir de n'importe où et n'importe quoi. Mmh. Et aujourd'hui on crée et on est amis et du coup ça marche bien.
0: Ce qui est intéressant aussi, c'est que le fait d'avoir décidé de monter ce projet à partir d'une relation dans la vie et pas forcément d'une relation professionnelle, parce qu'on avait dansé ensemble, etc. Ça crée c'est très intéressant parce qu'on vient, on est tous les deux danseurs contemporains, mais on a des parcours différents, des approches un peu différentes du travail, des corporalités différentes, et du coup ça nous oblige à trouver une nouvelle façon de créer ensemble. C'est toujours on est plus habitué à travailler avec des gens qui ont finalement des approches assez similaires, ou en tout cas quand on est interprète on est dirigé de façon à ce que ça puisse il y a quelque chose qui se fait dans une unité de travail là aussi, mais avec chacun vraiment nos spécificités, et du coup ça crée quelque chose qui nous tire vers le haut, je crois, d'aller chercher aussi des choses un peu nouvelles pour chacun et de trouver les points d'union en fait. Mmh. dans nos différentes approches et dans nos façons d'être, dans nos façons de danser et dans nos façons de travailler.
1: Ce qui rend derrière un contenu un peu hybride, j'ai l'impression. Dans votre manière, en tout cas dans votre façon.
0: J'espère que c'est cohérent quand même.
1: Non, mais le fait que ça soit hybride ne veut pas dire que c'est pas cohérent, mais il y a forcément quelque chose qui se crée autour de tout ça.
2: Effectivement, parce que notre façon d'aborder la danse est différente, comme disait Pauline. On vient d'un parcours différent, on n'a pas dansé avec les mêmes personnes, on n'a pas eu les mêmes projets, donc effectivement. Il y a eu ce moment où les deux corps se découvrent dans des styles un peu différents et dans des approches qui sont pas forcément similaires. Et du coup, oui, effectivement, déjà il y a un travail d'adaptation, puisque on travaille avec un autre corps, donc il faut adapter aussi à ce que la personne en face nous propose dans sa corporalité, dans sa physicalité, et du coup, forcément, ça ça crée une danse peut-être pas forcément unique, mais au moins particulière à ce qu'on peut-être on aurait l'habitude de faire seul. Mmh. Ou avec d'autres. Donc, dans un style qui est similaire au nôtre. Donc, du coup, il y a quelque chose, oui, d'un peu particulier qui se crée, unique, peut-être pas. Mais dans tous les cas, hybride, comme tu disais, Robin, ça marche.
1: Ça va. Alors,
0: on a pris des chemins un peu détournés pour essayer des choses et arriver à ce qu'on propose là, ce qu'on va proposer cette semaine.
1: Et du coup, vous êtes attiré donc depuis ce week-end, vous avez commencé un peu à travailler là depuis deux jours. Et on l'a dit tout à l'heure, au moment où on enregistre l'émission, vous sortez d'un atelier, le premier atelier, si je dis pas de bêtises, avec des résidents, merci. Merci Marie. Avec des résidents, parlez-nous un petit peu du coup de cette première expérience là aujourd'hui.
2: C'était une expérience très humaine, comme tout ce qu'on a l'habitude de faire actuellement dans nos ateliers, ou par exemple l'atelier qu'on a mené à La Ferté-Milon en EHPAD. Donc il y a vraiment ce côté humain qui ressort dans l'atelier plus que ce qu'on va y faire. Y a de la joie, ils sont là parce qu'ils ont envie de découvrir notre univers, ils ont envie de s'amuser. On a joué à 1, 2, 3 soleil, on a joué à la chaise musicale, mais tout en étant dans le corps et tout en étant dans des consignes un peu particulières. Donc il y a des petites exigences, mais dans le jeu, et c'est ce qui est ressorti, cette idée de joie, de plaisir et d'envie de créer ensemble quelque chose. C'était un atelier de 45 minutes et on a créé plein de choses ensemble. Et ils sont ressortis, je pense, avec plein de...
3: Avec l'envie de revenir.
0: Avec des ballons.
1: Justement, sur l'envie de revenir, il y en a certains qui n'avaient pas forcément prévu de venir vendredi. Finalement, là, ils veulent à tout prix venir maintenant.
3: Ouais, ils veulent à tout prix venir.
1: Donc, ça sera avec grand plaisir. Donc, on vous retrouvera vendredi. Ça va être un peu la première version de votre spectacle. C'est ce que vous disiez. Donc, jusqu'à ce festival en juin, ça sera toujours aussi voué à évoluer par la suite, selon votre travail, selon ce que vous allez vivre encore.
0: Oui, et puis aussi selon comment peut-être les discussions qu'on va pouvoir avoir à l'issue de ce spectacle et d'avoir des retours. Ça va être un peu la première fois qu'on le présente à un public, donc il y a forcément, ça nous nourrit aussi. Il y a un échange d'énergie qui se passe. C'est du spectacle vivant, donc il y a de la vie, il y a des retours, donc ça nous permettra aussi peut-être de réajuster des choses.
1: Sans titre, vendredi 22 mai à 19h ici sur le site de la Paire. Pour réserver, Marie, on peut retrouver facilement sur les réseaux notamment.
3: Ouais, sur les réseaux sociaux des Hirondelles. Voilà, il y a une billetterie qui est en ligne sur Hello Asso. Sinon, c'est possible de prendre des places directement le soir même. Voilà.
1: N'hésitez pas à venir vendredi soir, normalement il fait beau en plus.
3: Donc, oui, il fait beau, donc on n'a pas de jauge. Donc vous pouvez être nombreux et nombreuses.
1: Un petit rappel aussi, la buvette aussi, qui est toujours au profit de la Paire, hein, comme à chaque édition.
3: Oui, il y a la buvette faite par le Castelpro, donc les travailleurs de l'ESAT. Et il y a en première partie la diffusion du making-of du projet Onomatopée, il faut quand même que je le dise, parce que c'est un projet dans lequel je suis chef de chœur et compositrice. Donc c'est une chorale pour personnes non-verbales. Et on a fait un petit making-of et ce sera projeté en première partie et c'est soutenu par la DRAC et l'ARS. Voilà. Donc... plein de surprises.
1: N'hésitez surtout pas à venir vendredi 22 mai 19h ici à la Paire. Attilly, Pauline, Marie, Lionel, merci beaucoup d'avoir répondu à nos questions.
0: Merci beaucoup.
1: BPM repart en musique, on se retrouve très vite.
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1: Mais bienvenue sur BPM, si vous venez de nous rejoindre, c'est l'heure de votre rubrique « Que se passe-t-il près de chez vous ?». On commence du côté de Giverny à l'occasion du centenaire de la disparition de Claude Monet. Le musée des impressionnismes organise une exposition exceptionnelle consacrée aux premières années de l'artiste dans le village. De son arrivée en 1883 à la fin de l'année 1890, où il devient propriétaire de sa maison et peut entreprendre la création de son jardin. Pendant ses années fondatrices, Monet explore son nouvel environnement, coquelicots, peupliers, saules, chemins creux et collines, cours de l'Epte et de la Seine, toute une topographie façonnée par la pluie et le brouillard, le soleil et les nuages. Toutes les informations sont à retrouver sur le site internet www.mdig.fr. Et puis l'association Les Hirondelles organise une nouvelle soirée bord de Seine ce vendredi 22 mai sur le site de l'APER à Tilly à partir de 19h. Lionel Assou et Pauline Martin sont danseurs, interprètes et co-chorégraphes de la compagnie de danse AA, sans titre et leur tout premier projet chorégraphique. Dans cette pièce, ils viennent questionner le rôle que tiennent les imaginaires sociaux dans notre perception des autres. C'est la fin de cette rubrique. Passez une excellente journée à l'écoute des programmes de BPM.
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0: 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Il est 17h.
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1: Et vous écoutez BPM, c'est l'heure de votre rubrique « Que se passe-t-il près de chez vous ?» Après le succès de la première édition l'année dernière, les tablés de Vernon reviennent tout au long du mois de mai. Dès 18h, plusieurs quartiers de la ville accueilleront ces rendez-vous conviviaux. Le coup d'envoi a été donné à Vernonnet le 7 mai dernier, au programme repas partagé, animation et ambiance musicale. Un événement pour se retrouver entre voisins, en famille ou entre amis et profiter des belles soirées de printemps ensemble. Rendez-vous maintenant le 21 mai au Moussel, 22 au Valmeux et 28 à Maxime Marchand. Et puis le service de la culture de la commune de Vexin-sur-Epte est heureux d'accueillir le festival jazz sous les lavoirs dans le charmant village d'Écho dans la Grande Rue les vendredis 22 et samedi 23 mai. Au programme, vendredi 22 mai à 18h30, la Turbine à Jazz. À 21h, un cinéma sous les lavoirs. Et puis le samedi 23 mai à 17h, Big Band du Conservatoire d'Évreux. À 20h, Let's Swing Quintet. Et à 22h, une jam session, un événement qui réunira petits et grands. C'est la fin de cette rubrique. Passez une excellente journée à l'écoute des programmes de BPM.
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1: Bonjour et bienvenue dans votre rubrique emploi. On recherche un technicien ou une technicienne d'installation en matériel dentaire à la Chapelle Longueville pour un CDI de 39 heures par semaine. Vos missions seront les suivantes: assurer la mise en service d'équipements neufs, diagnostiquer les pannes, proposer des solutions adaptées, effectuer les réparations nécessaires et identifier les pièces à commander si besoin, assurer une communication efficace avec les différentes parties prenantes, organiser et suivre les réparations et garantir la bonne traçabilité des interventions. Pour plus de renseignements, consultez l'offre numéro 208 CSJY sur le site internet www.francetravail.fr. Bonne continuation à l'écoute des programmes de BPM Vernon.
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1: Et bienvenue sur BPM si vous venez de nous rejoindre. C'est l'heure de votre rubrique. Que se passe-t-il près de chez vous? Retrouvez une soirée dansante créole avec animation et spectacle organisée le samedi 30 mai de 19h30 à 1h du matin à la salle Roger Gouénard de Passy-sur-Eure. Eddie Lavigny, après l'Olympia et les concerts avec ses amis de Zouk Machine, va animer cette soirée avec deux danseurs. Les membres du Lions Club de Passy-Vallée de l'Eure organisent cette soirée au profit de l'association Un Sourire pour Léo. Léo est un petit garçon habitant dans l'Eure, âgé de 10 ans, atteint d'un syndrome de West dû à une mutation génétique ARX. Retrouvez cette soirée dansante le 30 mai de 19h30 à 1h du matin, salle Roger Gouénard de Passy-sur-Eure. Et puis à l'occasion de la nuit des musées, le musée des impressionnismes Giverny va proposer de nombreuses activités ce vendredi 23 mai, comme cette chasse au trésor en famille de 17h30 à 22h. Tout au long de la soirée, profitez de ce moment en famille pour découvrir l'exposition tout en vous amusant. Une carte au trésor proposée à l'entrée de l'exposition vous permettra de découvrir les secrets des œuvres exposées. Poursuivez la découverte dans le jardin du musée et ouvrez l'œil. C'est la fin de cette rubrique. Passez une excellente journée à l'écoute des programmes de BPM.
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1: Et bienvenue sur BPM si vous venez de nous rejoindre. C'est l'heure de vous parler cinéma et aujourd'hui nous allons vous parler d'un film sorti cette semaine dans votre méga CGR de Mantes-la-Jolie, Le Mandalorian et Grogu. La chute du maléfique empire galactique a précipité la dispersion des seigneurs de guerre impériaux à travers la galaxie. Pour protéger tous ceux, pourquoi la rébellion s'est battue, la jeune nouvelle république décide de faire appel au légendaire chasseur de primes mandalorien, Din Djarin, et son jeune apprenti Grogu.
2: Nous connaissons tous les légendes du chasseur de primes mandalorien et de l'enfant.
3: Je ne traque que des criminels de guerre impériaux. On va tous les éliminer les uns après les autres.
2: Il ne s'agit pas de vengeance. Il s'agit de prévenir une guerre de plus.
3: Avant d'affronter un danger, vérifie ton armure.
2: Il faut protéger ce que la rébellion défend depuis toujours.
4: Bonne chance. Tu vas en avoir besoin.
3: Arrête.
5: Oh,
3: il est
5: horrible,
3: méchant
2: bébé.
3: Attache-toi.
2: Il leur faut un professionnel.
3: Accroche-toi.
2: Que lui arriverait-il si vous n'étiez plus là pour le protéger?
3: Tout va bien?
1: Et retrouvé au cinéma-théâtre de Vernon, Le Mandalorian, Le Diable s'habille en Prada 2, Michael pour le plaisir ou encore C'est quoi l'amour? Excellente journée à l'écoute des programmes de BPM.
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0: 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Il est 18h. 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
1: Bonjour à toutes et à tous et bienvenue dans votre journal quotidien sur BPM. Dans l'actualité de ce mercredi 20 mai, nous commencerons avec ce fait divers. L'homme qui avait agressé des clients dans une station-service a été condamné. Puis le Salon du Livre de Vernon revient ce dimanche. Ensuite, la prochaine soirée bord de Seine aura lieu vendredi à Tilly. Et enfin, nous terminerons ce journal avec des élèves du collège Saint-Adjutor. Un homme armé, suspecté d'avoir commis plusieurs agressions dans une station-service de la commune de Verneuil-d'Avray, dit-on, au début du mois de mai, a été interpellé par les gendarmes de la compagnie d'Evreux lundi dernier. Le mis en cause, âgé de 27 ans, a été poursuivi pour violence avec usage ou menace d'une arme, extorsion et outrage à une personne dépositaire de l'autorité publique. Il a été jugé la semaine dernière par le tribunal judiciaire d'Evreux et condamné à une peine de 30 mois d'emprisonnement, dont 6 mois assortis d'un sursis probatoire pendant 2 ans. La 10e édition du Salon du Livre de Vernon revient ce dimanche au château de Bizy. Un rendez-vous incontournable pour tous les passionnés de lecture, romans, biographies, ouvrages d'histoire, littérature jeunesse et bien plus encore. Venez rencontrer une 50aine d'auteurs, échanger avec eux et découvrir leurs univers. Plusieurs cafés littéraires seront également organisés au cours de la journée. Et puis l'association Les Hirondelles organise une nouvelle soirée bord de Seine ce vendredi 22 mai sur le site de la paire à Tilly à partir de 19h. Lionel Assou et Pauline Martin sont danseurs, interprètes et co-chorégraphes de la compagnie de danse AA, sans titre et leur tout premier projet chorégraphique. Dans cette pièce, ils viennent questionner le rôle que tiennent les imaginaires sociaux dans notre perception des autres. Nous terminons ce journal avec des élèves de 3e du collège Saint-Adjutor à Vernon qui ont lancé leur mini-entreprise La Petite Boîte. Clémence, PDG, et Clara, co-PDG, ont répondu à nos questions. Elles nous en disent plus sur ce projet.
2: Donc la mini-entreprise, c'est une option en 3e. Et notre projet, c'est de faire un objet qu'on doit vendre pendant toute l'année. On doit faire plusieurs parcours pour pouvoir gagner de l'argent, parce qu'on commence avec 0€ au tout début, puis on gagne de l'argent au fur et à mesure de l'année, et on arrive à vendre notre projet dans des foires expo, dans des associations.

0: Vent des boîtes, réalisé avec Stéphane Martin Laprade de la Lampe de Bois. Elle nous en dit plus avec Clémence.
1: C'est un artisan d'art, on est en collaboration avec Monsieur Martin Laprade. Il est à 15 minutes à pied de notre établissement. On a nous-mêmes construit les boîtes à partir de poteaux en bois. On a utilisé plusieurs matériaux pour construire cette boîte. On a dû se rendre à cet atelier plusieurs mercredis après-midi et on a fini les boîtes au collège.
2: Donc on les a poncées les boîtes, on les a coupées, on a coupé les couvercles, on les a percées et au collège on les a cirées, puis on a cloué les encoches pour pouvoir les fermer et les ouvrir.
3: Avec une volonté du coup d'avoir un objet utile et également esthétique aussi.
2: Et aussi pratique et que ça soit nous-mêmes qui l'ayons fait. Comme ça, au moins, on se dit que la mini-entreprise, elle fait quelque chose. Et c'est pas l'artisan d'art qui l'a fait.
0: Un projet qui peut donc exister grâce à Stéphane Martin Laprade et la Lampe de Bois, à Safran Électronique and Defense, site de Saint-Marcel, à l'Association des parents d'élèves de Saint-Adjutor, à l'Association Entreprendre pour apprendre et à la direction et l'ensemble du personnel de l'établissement scolaire, ainsi qu'aux deux professeurs qui accompagnent les 16 élèves depuis le début de l'année. Et puis, la suite de ce projet, c'est directement ce vendredi.
1: Oui, on a le festival à Évreux des mini-entrepreneurs. Donc là, on prépare les labels à préparer. On finit de peaufiner tout ce qui manque. Et puis ensuite, on compte sur notre équipe pour réussir.
0: Et nous concluons d'ailleurs avec un extrait du pitch que l'équipe va présenter ce vendredi du côté de l'hôtel du département à Évreux.
4: Vous n'êtes pas organisé ? Nous avons la solution pour vous. Un jour, au collège de Saint-Adjutor, à Vernon, on s'est dit « Il devient exister une solution simple pour arrêter de vivre dans une boîte à bazar géante. » Comme personne ne semblait décidé à la fabriquer, eh bien nous, 16 élèves de 3e, nous l'avons fait, en créant la mini-entreprise, la petite boîte. La boîte à tous, c'est une petite boîte de rangement solide, pratique, élégante et durable. Fabriquée en bois de sapin, un matériau solide, naturel et responsable. Loin des usines de fabrication intensives, la boîte à tout a été conçue avec soin par les mini-entrepreneurs de la petite boîte. Fini les boîtes en plastique qui cassent.
5: Fini les cartons qui s'abîment.
4: Place à une boîte belle, élégante et durable, et faite pour durer.
5: Vos épices pour la cuisine, les dents de lait de vos enfants, vos écouteurs, vos clous et tous les petits objets qui traînent un peu partout et que vous ne savez pas où ranger, s'y trouveront parfaitement.
4: Parfaite pour votre intérieur, car elle se fond dans le décor, tout en se démarquant par son côté bois.
5: À 8€ est disponible dans 3 coloris.
4: Au naturel, légèrement ciré ou un peu plus, chaque boîte est différente.
5: Et ce n'est pas que simple boîte,
4: c'est aussi un projet engagé.
5: Une partie de nos bénéfices sera versée à l'association We Cambodge et à la mini-entreprise de l'année prochaine. Car entreprendre, c'est aussi aider.
6: C'est exactement ce qu'il me faut. J'en prends une. Je vais enfin maîtriser ma vie.
7: Même si tu as encore 3 paniers en linge en retard et un placard qui menace de s'effondrer.
6: Oui, mais moi, cette partie-là est rangée.
7: Et ça, c'est déjà une victoire.
8: Moi aussi, j'en veux une. Il en reste pour moi ?
5: Oui. Même si nous en avons déjà vendu 42, nous en avons encore. Nous avons fait nos boîtes en collaboration avec Monsieur Martin Laprade, un artisan d'art. Et nous avons aussi été sponsorisés par l'association des parents d'élèves de notre collège Saint-Adjutor.
0: Et vous pouvez suivre l'aventure de toute cette équipe du collège de Saint-Adjutor avec cette mini-entreprise, la petite boîte, ce vendredi du côté de l'hôtel du département sur leur compte Instagram mini.entreprise.saintadjutor27. Toutes les informations sont à retrouver sur ce compte. C'est la fin de ce journal. Excellente journée à l'écoute des programmes de BPM.
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10: Bonsoir à tous, c'est l'heure de faire un point sur la météo de demain. Il y aura des éclaircies demain matin à Vernon, l'après-midi sera peu nuageuse et le ciel sera clair dans la soirée. Les températures seront comprises entre 9 et 26 degrés, le vent soufflera quant à lui à 5 km/h. Bonne soirée à l'écoute de BPM Vernon.
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1: Et bienvenue sur BPM, si vous venez de nous rejoindre, c'est l'heure de votre rubrique « Que se passe-t-il près de chez vous ?» À l'occasion de la nuit des musées, ce samedi 23 mai, le musée Blanchoche-Desmonnaies de Vernon propose la restitution des projets « La classe, l'œuvre ». À 16h, les élèves de CP de l'école Moussel et de Pierre Bonnard vous invitent à découvrir leur sculpture collective réalisée avec Stéphane Martin-Laprade, sculpteur sur bois. Leur oiseau de bois a trouvé place au cœur des collections d'art animalier. Et à 17h, la classe art de l'école Château-Saint-Lazare a réalisé des chaises impressionnistes et impressionnantes. Leurs installations sont à découvrir dans les salles du musée et il est permis de les essayer. Enfin, l'OCLA organise sa fête du printemps ce week-end. Le printemps s'installe officiellement sur les berges de Seine des Andelys. Les 23 et 24 mai, venez célébrer le renouveau de la nature dans une ambiance festive et conviviale. Que vous soyez jardinier passionné, amateur d'art ou simplement en quête d'une balade agréable, ce rendez-vous est fait pour vous. Au programme marché aux plantes et jardins, salon de peinture, marché artisanal et animation pour tous. C'est la fin de cette rubrique. Passez une excellente journée à l'écoute des programmes de BPM.
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1: Et bienvenue sur BPM, si vous venez de nous rejoindre, c'est l'heure de votre rubrique « Que se passe-t-il près de chez vous ?» Tout au long du week-end de la Pentecôte, les 23, 24 et 25 mai, retrouvez la 13e édition du tournoi de badminton du Vexin Normand à Gagny, organisé par le Badminton Club de Gagny au gymnase Marc Chagall. Le tournoi est ouvert aux joueurs de tout niveau, de NC à N2. Vous retrouverez sur place une restauration complète avec une buvette bien garnie pour reprendre des forces entre deux matchs. Et puis un espace matériel et le stand Smash Sport qui sera présent pour tous vos besoins en équipement et un service de cordage express. Et à l'occasion de la nuit des musées, le musée des impressionnismes Giverny propose plusieurs activités ce vendredi 23 mai. Comme par exemple cette visite lecture Monet intime à 17h30 et 19h30. Rentrer dans l'intimité de Claude Monet et plonger au cœur de la vie à Giverny à la fin du 19e siècle, ponctué de la lecture de nombreuses lettres de l'artiste et de son entourage. Cette visite vous révélera les secrets du célèbre peintre impressionniste, gratuit sur réservation obligatoire dans la limite des places disponibles. C'est la fin de cette rubrique. Passez une excellente journée à l'écoute des programmes de BPM.
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2: Bonjour et bienvenue dans votre rubrique emploi. On recherche un second de cuisine, homme ou femme, à Saint-Pierre-la-Garenne pour un CDI de 35 heures par semaine. Vos missions seront les suivantes: assister le chef de cuisine dans la gestion opérationnelle de la cuisine, participer à la préparation et à la cuisson des plats en respectant les recettes et les normes en vigueur, veiller au respect des règles d'hygiène, de sécurité alimentaire et de sécurité au travail, gérer les stocks, passer les commandes et assurer une bonne rotation des produits, ou encore participer à l'élaboration des menus en collaboration avec le chef cuisinier. Pour plus de renseignements, consultez l'offre numéro 208 FRWH sur le site internet www.francetravail.fr. Bonne continuation à l'écoute des programmes de BPM Vernon.

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1: Bienvenue sur BPM si vous venez de nous rejoindre. C'est l'heure de votre émission, émission un petit peu spéciale aujourd'hui puisqu'on est en compagnie de Mickaël et Laurence Mattiazzi. Bonjour à vous deux.
2: Bonjour.
3: Bonjour.
1: Alors vous représentez tous les deux l'association Verity Productions et surtout un gros événement à venir, Leur Voix Gospel Festival. On en parlera tout au long de cette émission. Alors avant de parler de ça, on va quand même s'intéresser un petit peu à vous deux. Est-ce que vous pouvez vous présenter pour nos auditeurs? Qui êtes-vous? On commence avec toi, Laurence.
3: Alors je suis Laurence Mattiazzi, je suis chanteuse. Coach vocale et je gère avec Mickaël la chorale Vernon Gospel depuis qu'on est arrivé 2010, je crois.
2: C'est ça, elle a oublié de dire que c'était ma femme aussi.
3: Oui, c'est mon mari.
1: C'est important de le dire.
2: C'est important.
1: Même question un petit peu du coup, Mickaël. Donc toi, tu es le mari déjà.
2: Voilà,
1: première bien joué. Info.
2: Donc moi, voilà, je dirige aussi avec Laurence toute l'asso et puis je suis aussi musicien, chanteur, producteur. Donc voilà.
1: Et cet amour, cette passion pour la musique que vous avez tous les deux, ça vous vient d'où?
3: Alors pour moi, ça me vient de toute ma famille, tout l'environnement dans lequel j'ai grandi. Et ma mère qui nous a fait chanter très très jeune. Depuis petite, ma mère elle me fait chanter, même si je voulais pas. Mais depuis toute petite en fait.
1: Et maintenant tu veux bien.
3: Et maintenant ouais, j'aime
2: c'est
3: bien.
2: C'est un peu ton métier. Hein.
1: Et toi Mickaël, du coup un peu la même question.
2: Eh ben non, moi j'étais pas né dans une famille mélomane. Donc j'ai appris le piano à l'âge de 6 ans, j'ai fait le conservatoire et après j'ai fait mon chemin quoi.
1: Ouais, t'as fait ça dans ton coin.
2: Dans mon coin, voilà.
1: Et le gospel, tiens, même question, parce qu'on a parlé chanson, on a parlé musique, mais le gospel, ça vient d'où, cet amour du gospel, j'imagine aussi, du coup, côté famille?
3: C'est ça, côté famille. Donc, ma mère nous a chanté, ma mère était chanteuse dans l'église, et puis on chantait aussi à l'église, donc moi, c'est vraiment, j'ai baigné dans la musique gospel depuis toute petite.
1: Qu'est-ce que ça représente pour toi, du coup, le gospel, qu'est-ce que ça dégage en fait au final?
3: Alors pour moi personnellement, ça représente ma foi et que j'exprime en chantant et ma reconnaissance que je chante et c'est tout ce que c'est pour moi le gospel.
1: Le gospel est très lié à la religion.
3: Ouais. Ouais ça va ensemble. Ouais. Gospel, ça veut dire évangile. Après on peut faire des sonorités gospel sans non plus avoir de chansons qui parlent de religion. On peut avoir des sonorités gospel, mais le gospel est lié à la religion.
1: Et du coup, pour toi, Mickaël, le gospel, comment est-ce que tu t'es lancé aussi dans cette aventure?
2: Tout pareil. Non. Comme j'ai dit, hein, je ne suis pas né dans une famille de musiciens. Donc du coup, je suis allé à l'église à l'âge de 12-13 ans, je crois, si ma mémoire est bonne. Et donc c'est là où j'ai aussi découvert le gospel, découvrir aussi la foi, et c'est ça qui m'anime aujourd'hui. Et c'est une musique vraiment et une histoire vraiment passionnante. Quoi.
1: On peut en parler un petit peu rapidement, alors évidemment, pas tout retracer, mais l'histoire du gospel, justement, ça vient un peu d'où au final
3: Alors, l'histoire du gospel, elle vient de loin, mais. En musique, on va dire que c'est l'histoire des esclaves, en fait. Noirs qui chantaient les textes bibliques pour pouvoir supporter un petit peu leurs conditions. Et ils les chantaient avec foi, espérance. Et ils chantaient ces textes qui étaient déjà écrits. Et puis, alors, il y a eu le négro spiritual d'abord, et puis ça évolue en gospel, qui perdure aujourd'hui et qui évolue encore aujourd'hui.
2: Exactement.
1: Ce qui est intéressant, ce que tu disais, du coup, ça vient de cette partie esclavage, donc il y a toute la partie en plus de foi et ce côté un peu résistance, résilience que les peuples noirs ont pu avec tout ce que le peuple noir a pu subir sur ces années là quoi. D'où la force du gospel et du coup vous avez décidé en arrivant à Vernon de vous lancer dans une aventure comme ça associative avec les différentes écoles de gospel. Comment est-ce que ça s'est créé du coup? Là il y a pas mal d'années du coup maintenant.
2: On est arrivé sur Vernon en 2010 et effectivement on a créé l'école en 2010 aussi. Et donc parce que on voulait aussi amener aussi ce style et développer aussi un peu cette musique en tout cas sur la région. Et puis depuis ce temps-là on évolue, on a on a pas mal d'élèves, tout ça. Et puis, bah, ce projet qu'on avait aussi depuis tant d'années, mais qui là aujourd'hui naît.
1: Eh ben abordons-le justement ce projet. Merci pour la transition.
2: Ah,
1: c'est
2: voilà.
1: Exactement ce que j'allais aborder.
2: Exactement.
1: C'est parfait. J'ai cru que tu avais lu mes fiches. Mickaël Laurence, donc vous organisez donc là votre propre festival, l'Heure Voix Gospel Festival, qui aura lieu donc du 5 au 7 juin prochain. Expliquez-nous déjà d'où ça vient cette volonté de créer un festival. On en a parlé juste avant de se lancer. Ça remonte déjà l'idée.
3: Ouais, ça remonte. Comme disait Mickaël tout à l'heure, on est arrivé ici à Vernon en 2010 et on faisait du gospel déjà avant. Mmh. Et donc, on s'est dit plutôt que de repartir sur Paris, faire des allers-retours, pourquoi pas créer quelque chose ici. Et les choses évoluant, on s'est aussi dit à un moment, mais ce serait bien d'avoir un festival où est-ce qu'on inviterait aussi des artistes talentueux qui font du gospel. Au début, c'était vraiment que du gospel. Et vulgariser un peu cette musique dans la région.
1: Voilà. Et avec cette volonté, du coup, une fois que tout allait bien, donc de se lancer dans cette création d'un festival, comment est-ce qu'on prépare justement, comment est-ce qu'on organise un tel festival? C'est quand même pas mal de choses à mettre en place, j'imagine, en amont.
2: On s'entoure de bonnes personnes aussi, parce qu'effectivement, on peut pas gérer ça tout seul. Mais on a déjà l'idée, on a déjà la vision, et puis après. On a la chance aussi d'avoir beaucoup de contacts aussi, nous, de notre côté. Donc, du coup, ça ouvre des portes.
1: Ouais.
2: Et puis, voilà. Et puis, après, on peut organiser cette première édition.
3: C'est beaucoup de réunions, beaucoup de brainstorming. comme disait Mickaël, on s'entoure. Donc, des gens, nous, on sait chanter, on sait gérer une association. Mais il y a des gens qui savent organiser, qui savent communiquer. Des gens qui ont des contacts aussi avec les mairies, avec les salles. Donc, on s'entoure de bonnes personnes.
1: Et c'était tout de suite un choix aussi de. Comme évidemment, vous êtes installé à Vernon depuis 2010, comme on l'a dit, mais de rester du coup dans le coin, de créer quelque chose vraiment pour le territoire.
3: Oui.
2: Exactement.
3: Oui, c'était une volonté. Et puis, de commencer ici. Et puis, on espère élargir, mais toujours en restant sur Vernon. Élargir le festival.
1: Je dis peut-être une bêtise, probablement d'ailleurs. c'est un des premiers festivals de gospel qu'on a dans le département, ou j'ai pas l'impression d'en avoir vu.
2: Je pense que oui. Je pense que oui, c'est vraiment très novateur là pour le coup.
3: Ouais.
1: Donc là, c'est quand même pas mal de l'annoncer. En tout cas, c'est sûr que c'est le premier ici, sur Vernon et sur Saint-Marcel. Je lisais dans le communiqué de presse, on peut lire « Le gospel devient une force vivante qui invite à d'autres univers musicaux à le rejoindre ». C'est ce côté-là aussi un peu de créer des rencontres presque impromptues avec la création de ce festival.
3: Oui, tout à fait. Comme je disais tout à l'heure, au début c'était vraiment que du gospel. Et au fur et à mesure, dans la réflexion, on s'est dit que tout comme on arrivait ici, il n'y avait pas tellement de gospel, voire pas du tout. Il y a d'autres musiques aussi qui ont besoin d'être découvertes ici dans la région. Et donc, on les invite à ce festival aussi. Donc, pour la première édition, ouais, on les invite aussi à ce festival.
2: Avec une ligne directrice quand même, c'est-à-dire qu'il faut que ça soit basé sur la voix.
1: Oui.
2: Voilà, la voix chantée, la voix vraiment mise en avant.
3: Oui.
1: C'est ça aussi la force du gospel, ces sonorités qui peuvent être aussi un peu reprises au final dans beaucoup de genres musicaux.
3: Oui. Ouais, ouais. Le gospel a un son particulier, les harmonies, les couleurs de voix aussi qui sont rondes et qui sont chaudes, assez puissantes, et qui sont reprises depuis quelques années, avec plusieurs artistes internationaux qui font des arrangements gospel sur leurs morceaux.
1: Et qui sont souvent forts en émotion quand on le prend.
3: Ouais.
1: On le prend, quoi.
3: Ouais.
1: On le prend vraiment.
3: Ouais, ouais. C'est toute une émotion, le gospel. C'est pas juste un peu. C'est toute une vibration. Ça nous fait vibrer à l'intérieur.
1: Et puis j'imagine que c'est des deux côtés, quand on chante et quand on est dans le public,
3: ouais,
1: en fait.
2: Exactement.
3: Ouais.
1: Il y a ce double échange vécu par tout le monde. Et du coup, donc, on l'a dit, l'Heure Voix Gospel Festival qui aura lieu du 5 au 7 juin sur Saint-Marcel et Vernon. Donc, on a trois jours, trois dates.
3: Ouais.
1: Deux au théâtre Guy Gambut de Saint-Marcel. On va commencer par celle du vendredi 5 juin. je le vois noter une immersion au cœur du gospel local. Parlez-nous un petit peu du coup du 5 juin, qu'est-ce qui va se passer?
3: Le 5 juin, c'est une soirée avec Vernon Gospel, donc le groupe gospel de Vernon, donc notre chorale. Et on va passer une superbe soirée avec nos élèves, Gospel Mantois aussi, qui va les rejoindre, et Cœur Gospel, la chorale gospel d'Épône. Donc on va passer une très bonne soirée ensemble, sur un programme qu'ils ont appris toute l'année, et qu'ils sont très fiers de restituer pour lors du festival.
2: Alors on va faire un concert avec les musiciens, oui. et il y aura à peu près 80 choristes à peu près, oui. Donc trois chorales réunies donc au théâtre, et ça va être super.
3: Trois chorales avec des identités différentes.
2: Exactement.
3: Et qui vont se rejoindre sur certains morceaux pour l'unité.
1: Quand tu dis trois identités différentes, comme qu'est-ce que ça signifie en fait au final? Comment est-ce qu'on... Il y a différentes sortes de gospel, j'imagine, forcément, mais comment est-ce qu'on le différencie un petit peu le tout?
3: Alors, pour Vernon Gospel, leur identité, on va dire, c'est le gospel vraiment en anglais.
1: Ok.
3: Quasiment, exclusivement en anglais, avec des chants aussi un petit peu rythme africain. Il y a Gospel Mantois, c'est vraiment du chant que en français. Et c'est plus du worship gospel, on va dire. Le gospel qui sort des églises d'aujourd'hui, on va dire. Mmh. Voilà.
1: Un peu plus actuel.
3: Un peu plus actuel. Cœur Gospel d'Épône, c'est du gospel plus, un peu plus traditionnel. Voilà. Et donc, chaque chorale apprend un programme au niveau de ce style-là. Et sur certains morceaux, ils chantent ensemble et c'est magnifique.
1: Ce qui est intéressant dans ce que tu disais, le gospel en français, c'est peut-être ce qu'on connaît un peu moins.
3: Oui.
1: C'est vrai que quand on parle gospel, on pense tout de suite au son anglais, à ces images qu'on a pu voir dans des films ou dans la vie de tous les jours, dans des églises aux États-Unis, oui. Par exemple. C'est super intéressant de le dire, de le noter, que le gospel en français, il existe.
3: Oui, il existe en fait, parce que le gospel, il a besoin d'être chanté aussi. Dans notre langue maternelle, pour qu'on puisse le vivre aussi pleinement, pour ceux qui ont besoin de le vivre pleinement. Et Gospel Mantois ont besoin de vivre pleinement dans toute son entièreté. Et les chants qu'ils chantent, ils le vivent aussi. Donc, c'est pour ça que Vernon Gospel, Gospel Mantois, pardon, c'est vraiment que, enfin, quasiment que du gospel en français.
1: Et donc, ça sera pour le vendredi 5 juin, ces trois chorales qui seront réunies au Centre culturel Guigambu de Saint-Marcel. Et ça sera à partir de quelle heure?
2: À 20h30.
1: À 20h30. Et le lendemain, on reste toujours du côté du théâtre Guigambu de Saint-Marcel. Un peu différent du coup. Parlez-nous du coup de ce qui va se passer le samedi 6 juin.
2: Alors, c'est le groupe So Gospel qui est né depuis 2009. Et depuis cette date, on a fait pas mal de concerts, pas mal de tournées. On a fait, je crois, plus de 600 concerts. On a rassemblé plus de 180 000 personnes. Et donc là, ce sont des professionnels. Et puis plusieurs d'entre nous ont chanté avec Céline Dion, Chimène Badi, Abel Bent et tant d'autres.
1: Stevie Wonder aussi.
2: Stevie Wonder, exactement. On a fait pas mal de choses.
1: C'est quand même des sacrés noms, on va pas se mentir.
2: Ouais. Alors ce qui est bien avec ce gospel, c'est un collectif d'artistes, donc on se réunit vraiment pour aussi pour un seul but. Donc du coup le gospel, so gospel. Et puis que dire de plus?
3: Le concert du samedi 6, c'est vraiment un show, un spectacle.
2: C'est ça.
3: Son, lumière, c'est vraiment un spectacle dans son entièreté, en fait, dans son ensemble.
1: C'est ce que je vois, une soirée festive, fédératrice. Ouais. C'est un événement qui va être convivial, familial aussi.
3: Oui.
2: Un vrai voyage.
1: Un vrai voyage.
2: Un vrai voyage dans le gospel, oui.
1: Et qui va pouvoir... donc avoir lieu, lui, le samedi 6 juin, donc toujours au Centre culturel Guigambu de Saint-Marcel, 20h30 aussi également.
3: 20h30, oui.
1: Et on enchaînera le lendemain. Cette fois, on bouge un petit peu de Saint-Marcel, on revient sur Vernon, l'église Saint-Nicolas de Vernonnet, et je crois qu'on va même parler un petit peu corse.
3: Oui.
2: Même peut-être le chanter, d'ailleurs.
1: Même le chanter, ouais. J'espère que ce ne sera pas moi qui vais te parler le corse, parce que c'est mal barré. Parlez-nous du coup du dimanche 7 juin. Déjà, c'est à quelle heure pour le dimanche?
2: C'est pareil, c'est aussi à 20h30.
1: C'est aussi à 20h30.
2: Voilà. on voulait justement dans le but du festival de pouvoir élargir et d'inviter justement donc ce groupe corse qui s'appelle Astronda et qui donc ils viennent directement de Paris sauf un qui vient directement de Corse. Donc là on va vibrer, on va entendre vraiment des chants a cappella sans instrument. Donc on connaît hein, déjà la puissance du chant corse.
1: Ouais.
2: Donc du coup c'est vraiment une invitation, c'est une belle invitation. Et puis on va vraiment se réjouir de les accueillir en tout cas.
3: Ouais, et c'est pour ça qu'on a choisi aussi l'église de Vernounet pour mettre en valeur leur voix a cappella dans la résonance en fait de l'église.
1: Comment est-ce que s'est faite du coup cette découverte avec ce groupe corse?
3: On cherchait des artistes à inviter qui avaient une autre couleur que le gospel. On cherchait des artistes et puis on a cherché avec notre équipe. Et puis un de nos collaborateurs nous a dit mais ceux-là ils sont très bons. On les a écoutés. Moi personnellement le chant corse j'avais entendu un petit peu mais je connaissais pas vraiment. Et c'est vrai qu'ils sont impressionnants. Donc on les a invités. Et ils étaient ravis de l'invitation.
2: Oui, ouais. Super, on vient. Pas de problème, quoi.
1: Mais c'est ce qui est rentré dans ce qu'on disait tout à l'heure, le côté un peu mélange des genres, mais en gardant cette force vocale.
2: Exactement, exactement.
1: Donc ça va être un très beau moment à découvrir le dimanche 7 juin avec ce groupe corse. Le festival, donc, on l'a dit, du 5 au 7 juin, évidemment. Il y a la billetterie. Comment est-ce qu'on fait pour prendre nos places pour un des trois, voire les trois jours?
3: Alors, il y a la possibilité de prendre des places sur notre site internet, sur véritéproduction.fr. Et donc là, vous avez tous les choix. Le concert du 5, du 6 ou du 7, soit deux concerts ou soit entre les trois concerts. Donc, vous avez trois passes, donc vous avez le choix. Donc il n'y a pas de raison de ne pas être là.
1: Et il n'y a pas que le site internet, hein, si je ne dis pas de bêtises.
3: Il n'y a pas que le site internet.
2: Non, vous pouvez également trouver vos places à la FNAC, Carrefour, Leclerc. Voilà.
3: Sur tous les points de vente habituels.
1: Et puis on pourra retrouver aussi toutes les informations sur les différents réseaux sociaux, pardon, oui. Que ce soit de l'asso, que ce soit aussi du festival qui ont été créés pour le festival. Hein.
3: Oui,
2: exactement.
1: Donc pour leur voix gospel festival, un petit mot pour conclure, évidemment dans les actualités de l'association, j'imagine que c'est la plus grosse, que c'est celle qui vous prend en tout cas le plus de temps depuis quelques mois. Est-ce qu'il y a des choses à venir également par la suite? J'imagine qu'on s'arrête pas dès le 7 juin, on va repartir à fond après.
3: On repart à fond après. Vernon Gospel aura quelques dates aussi qu'on vous communiquera après le festival. Sur Vernon, quelques dates. Et So Gospel part en tournée du 20 juillet au 9 août. Mm-hmm. Un peu partout en France, surtout dans le Nord. On reste un peu dans le Nord là cette année. Et donc là, toutes les infos, elles sont aussi sur Vérité et sur sogospel.fr.
1: Donc n'hésitez pas à venir vous renseigner et surtout n'hésitez pas à venir au festival Leur Voix Gospel Festival du 5 au 7 juin. Michael et Laurence, merci beaucoup.
2: Merci à toi.
3: Merci à toi.
1: Avec grand plaisir. Merci donc de nous avoir parlé de votre association hein, Verity Production et puis également donc de ce festival de gospel à venir sur Vernon et Saint-Marcel. C'est la fin de cette émission. Excellente journée à l'écoute des programmes de BPM.
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0: 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Il est 20h.
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